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1: Ouh là là là là. Merci Kiki.
2: C'était original, je crois. Je sais pas si c'était bien, mais c'était original.
1: Mais écoute, cette année, ton jingle est toujours super.
2: Ah ouais, ça c'est bien. Ah mais c'est bien parce que c'est vrai que j'ai réécouté les anciennes émissions et comme tu me critiquais, tu vois, je sentais qu'après il y avait une espèce de douleur qui se mettait en moi.
1: Il y avait
2: et
1: effectivement.
2: Comme une. Tu sais, tu te piques avec une rose et la douleur, elle te lance dans le pouce, tu vois. Tout le long de. Ben, c'était ça. C'était ça, tes critiques, ça. C'était,
1: ça faisait...
2: c'était pas très fort, mais c'était douloureux quand même.
1: Ça faisait mal.
2: Voilà.
1: Ça faisait mal. Écoute, une rose sans épines, est-ce que ce serait encore une rose ? Est-ce que la rose n'est pas belle ? Parce que justement, elle peut te blesser, comme elle peut te ravir. Tu vois ? Elle sent bon, mais en même temps, elle pique.
2: Ah, mais si j'avais le choix de pas me piquer avec elle, ce serait aussi bien.
1: Est-ce que tu penses qu'il y a des roses sans épines ?
2: Je ne sais pas, mais...
1: Est-ce que ce serait encore des roses ?
2: Il serait capable de le faire. Parce que je crois que la rose, c'est vraiment la fleur sur laquelle il y a plus de manipulation génétique. C'est incroyable. Il y en a des centaines de couleurs, d'odeurs...
1: C'est pas manipulation génétique, Kiki. C'est des croisements.
2: Oui, bah, il y a des croisements, mais après, il y a eu la phase... Maintenant, on n'en est plus au croisement, on en est à l'expérimentation.
1: S'il y a un truc que j'adore... Et pourtant, au début, j'aimais pas trop les roses. Je ne sais pas pourquoi.
2: C'est les cultiver.
1: Quand j'ai commencé à jardiner, parce que effectivement, Kiki, je suis un jardinier. Je n'ai pas honte de le dire.
2: Non, c'est très positif.
1: Et la découverte de la rose, c'est qu'il y a des roses avec des noms d'artistes, noms de des trucs complètement incroyables.
2: Ouais.
1: Et un de mes projets.
2: D'accord, c'est la rose.
1: À la retraite. Alors, je suis encore un peu loin de la retraite, malheureusement. Mais c'est pas pour ça qu'il faut pas prévoir même 20 ans à l'avance. Parce que tu vois, je me dis, je suis peut-être à peu près à 20 ans de la retraite. À part si on la recule, bien sûr.
2: Ouais, ça, ce qui n'est pas possible.
1: Dans ces cas-là, je la suivrai quand même.
2: Jusqu'au
1: bout, j'y arriverai quand même à un moment ou à un autre. Bon, 20 ans de la retraite, je me dis, c'est quelque chose. J'arrive à mesurer ce que c'est 20 ans.
2: Ouais.
1: Tu vois, même, je me souviens, il y a 20 ans, c'était il n'y a pas si longtemps finalement.
2: Ouais.
1: Et là, je suis vraiment... Au milieu du guet, tu vois. Il me reste peut-être potentiellement 20 ans.
2: Donc vas-y, qu'est-ce que tu veux dire là ?
1: Voilà, j'y viens. Et donc,
2: ça s'appelle meublé.
1: Les rosiers. Non, pas du tout. J'essayais d'expliquer le contexte. Et donc, je m'intéresse aux rosiers. Je regarde évidemment des livres et des prospectus sur les rosiers, etc.
2: Ouais.
1: Et il y a des noms merveilleux. Et je me suis dit. Pourquoi ne ferait-on pas une roseraie avec les plus grandes stars françaises ?
2: Ah
1: c'est-à-dire
2: oui.
1: qu'il y a le rosier Charles Aznavour, le rosier Sylvie Vartan,
2: je pense qu'il y a Charles Trenet,
1: le rosier Eddie Mitchell, Kiki.
2: Ah ouais.
1: Eddie Mitchell, elle est particulièrement laide, il faut quand même le dire, je précise. Je pense qu'il y a Catherine Deneuve.
2: Ah ouais.
1: Il y a même des personnages historiques, tu vois. Je pense qu'il y a le...
2: Général de Gaulle ou un truc comme ça.
1: Pierre de Ronsard, le fameux rosier grimpant Pierre de Ronsard. Ma voisine en a un, elle m'en a offert un.
2: Ouais.
1: Et toi, quand tu fais visiter ton jardin, toi, tu viendras comme ça, je te dirai Kiki.
2: Mignonne, allons voir si la rose...
1: Viens dans mon jardin, regarde, tu sais qui c'est ça ? Ça, c'est Pierre de Ronsard. Il est là, il est parmi nous. Non, tu trouves pas qu'il y a quelque chose
2: d'ailleurs,
1: de...
2: Pour les tintinophiles dont vous êtes, je pense, le professeur Tournesol dans Les bijoux de la Castafiore donne appelle une de ses roses Castafiore en hommage à la Castafiore.
1: Ah bah toi, c'est pas mal.
2: Voilà,
1: je sais pas
2: professeur
1: si
2: Tournesol est aussi un amateur de roses.
1: Je ne sais pas ce que chante la Castafiore. Tu sais, elle chante un morceau...
2: L'air des bijoux de Gounod. Alors, il y a... Ah, je me vois aussi belle dans ce miroir.
1: Oui, c'est ça. Alors ça, quand je l'entends à la radio, celle-là, j'aime beaucoup.
2: Et alors, ce qui est assez drôle, c'est que le seul personnage féminin de Tintin, c'est la Castafiore, qui est extrêmement désagréable. Et comme vous avez pu remarquer, Hergé n'appréciait pas spécialement la musique. Car à chaque fois qu'il y a de la musique, c'est la Castafiore. Et vous cassez les oreilles.
1: Alors moi je suis pas trop
2: Je sais. Tu viendras avec la retraite et les roses.
1: C'est possible, écoute.
2: La rumeur, les complots, les fausses informations. Les jeunes ils sont
1: sont soumis aux fausses informations. Ils sont sensibles aux fausses informations.
2: Sensibles, non, mais c'est pas.
1: Ils sont les cibles de rumeurs.
2: Oui, par exemple. Bon, enfin, en tout cas, les jeunes et les moins jeunes. Et là, c'est une chanson sur la rumeur. Et vous allez voir que dans le Poitou-Charentes, puisque c'est un artiste du Poitou-Charentes,
1: il y avait aussi
2: des rumeurs dans les villages. Et vous allez le voir comment.
1: Donc, Kiki, est-ce que ce serait pas une émission de ton cycle sociétal ?
2: Tout à fait. Exactement.
1: Ça fait plaisir parce que tu l'avais promis. Donc après les clubs échangistes, nous partons sur les rumeurs.
2: Oui.
1: Ah, on avait la fin du morceau précédent.
2: Et oui, c'est ma
1: technique. C'est la tradition. C'est parti.
2: J'ai pas perdu la main.
0: Éteins-donc la germaine, mais aussi t'es que tu vas comme ça, dis donc, si bon matin.
3: Ah bah, je m'en vais laver mon linge comme tous les lundis.
0: Oh, mais c'est vrai qu'on est lundi à matin, mais c'est vrai qu'il y a un petit dimanche, il y a les enfants qui sont venus à la maison, qui ont mangé tout ce qu'il y avait à la maison, qu'il n'y a plus rien dans le garde-manger à matin.
3: Bah, je m'en vais laver mon linge, t'as un lâche-mise à mon oum.
0: Quoi de neuf ?
3: Bah, pas grand-chose.
0: C'est pas moi, j'ai du neuf.
3: Oh,
0: ouais. Chiens ça d'une personne sûre qui a point l'habitude de raconter des menteries. Ah,
3: le Gaston ?
0: Le Gaston, oui.
3: Ah, ça c'est un gars bien, le Gaston. Il a eu son certificat d'études en 1950, le Gaston.
0: Et oui, il fut premier du canton même.
3: Oh, bah ça c'est un gars bien.
0: Mais tu sais pas ce qu'il m'a dit ?
3: Non.
0: Il m'a paraîtrait que...
3: Enfin, bon... Oh... Ah bah tu parles d'une histoire. Oh là là.
4: Une maîtresse d'école et la maîtresse du maître, le village caracole pour cet état de fête.

0: Elle l'a embrassé lui, et lui a embrassé elle, sur la joue ou le bout du nez, peut-être même sur le poignet. Nul à vrai dire ne le sait, car de derrière les carreaux, même si on voit longue portée, les détails ne sont pas gros.
1: Bah oui, mais dis donc, mais ils sont arrivés. Il était 5h30 environ. Oui, il n'y avait pas longtemps que l'école était finie, ils sont arrivés tous deux dans la voiture de l'instituteur.
2: Ah, moi je peux te dire, ils sont arrivés, ils étaient environ 7h30.
1: Ah oui, tous deux dans la voiture.
2: Et lui dans une voiture bleue et elle dans une voiture jaune. Ah bah si.
1: Bah écoute,
2: c'est le Mathieu qui l'a vu.
1: Il y a la Alice qui prenait des champs au chef, il était 5h30, ça en est sûr. Et elle les a vus arriver. Ah, ils ont pas traîné dans la cour de l'école, ça, ils ont descendu et vite dans la maison de l'instituteur tout de suite.
2: Tu connais pas le Gustave? Et ben, il les a vus causer jusqu'à 8h30 dans la cour de l'école.
1: Après, il y a Albert qui revenait de la réunion de la chasse. Venait de la réunion de la chasse, c'était 1h30 du matin, même peut-être un peu plus. Et ben, il y avait encore de la lumière dans la maison.
2: Il y a mon Georges, moi, il est revenu, il était 2h du matin. Et il a essayé de voir ce qui se passait, mais depuis que le garde-champêtre a changé les volets, on voit plus rien à travers.
0: Dans le village, une rumeur s'est promenée dans les chaumières.

0: On a pris le lendemain, le résultat est bien malin. À propos des instituteurs, qu'ils étaient
1: frères.

0: Tu vas comme ça de si bon matin?
1: Bah, je m'en vais laver ma chemise à mon homme comme tous les lundis.
0: Oui, c'est vrai qu'on est lundi. Un matin, qu'il y a les drôles qui sont venus à la maison, hier, qu'ils ont mangé tout ce qu'il y avait à la maison, qu'il n'y a plus rien dans le garde-manger un matin.
1: Dis donc.
0: Quoi de neuf?
1: Tu m'y reprendras avec tes histoires.
0: Bah, oui,
1: ah, c'est un gars bien, le Gaston.
0: Bah, oui.
1: Il raconte pas des mentries, le
0: bah,
1: Gaston.
0: Oui, mais je savais pas, lui non plus. Quoi de neuf?
1: Bah, pas grand chose.
0: Bah,
1: ah, bah, si, ah, bah, si. Mais je peux pas tout vous dire.
0: Oh, bah.
1: Ah, non, non.
0: Oh, bah, tu mesures.
1: Moi, je tiens ça d'un gars sûr, mais je peux pas tout vous dire.
0: Bah, tu mesures.
1: Ah, bah, non.
0: Oh, bah, tu vas me vexer. Bah, écoute, la Germaine, bah, tu mesures.
1: Mais il m'a dit tout vous dira à personne.
0: Oh, bah, ouais, mais moi, tu sais pas que je suis pas une personne qui irait répéter quelque chose que tu me dirais qu'il faut pas que je répète.
1: Bah, il paraîtrait...
0: Quoi donc?
1: Et je dis bien, il paraîtrait...
0: Quoi donc?
1: Il paraîtrait que le fils de l'épicier...
0: Oui. Est-on possible? Bah dis non, mais faut que j'aille dire ça tout de suite à ma voisine, mais c'est une affaire qui va drôlement l'intéresser, ça tu te rends pas compte?
2: Ouh là là là là là là. Ah, sujet difficile, Kiki.
3: Oui, on voit que c'est de tout temps. Il y a eu des rumeurs.
2: Est-ce que toi, t'as déjà été victime d'une rumeur? Ou est-ce que t'as déjà lancé une rumeur? C'est peut-être plus simple. Je te laisse le temps de la réflexion.
3: J'ai pas souvenir.
2: Est-ce que tu crois
3: qu'il y a des... Moi, je lance plutôt des rumeurs positives, par exemple. Radio Vedette est bon pour la santé...
2: Ah ouais, mais est-ce que tu penses justement que Radio Vedette...
3: Plastic Bernard est le seul à faire des émissions sur la musique zambienne de tout Poitou-Charentes.
2: Ah, comme la semaine dernière. Oui, on a eu beaucoup d'échos sur cette émission sur la musique zambienne. J'ai l'impression que ça a beaucoup plu, que les gens ne connaissent pas.
3: Non, les gens ne connaissent pas.
2: Et les gens, quand ils connaissent pas, des fois ils sont surpris en bien, des fois ils sont surpris en mal. Et là, j'ai l'impression qu'ils étaient plutôt surpris en bien.
3: Ouais, ça, c'est bien.
2: Non, t'as pas trouvé toi, Kiki?
3: Si, tout à fait. Et toi, t'as déjà été victime de rumeurs?
2: Eh ben écoute, si ça a été le cas, je n'en sais rien. Mais je me demande si Radio Vedette, il n'y a pas des rumeurs sur Radio Vedette.
3: Ah oui, mais sans doute.
2: Mais ça me,
3: sur
2: ça
3: notre
2: me...
3: compte en banque, peut-être.
2: Ça me surprendrait pas.
3: Ou nos affiliations politiques?
2: Ouais, toutes sortes d'affiliations. Où trouve-t-il toutes ces musiques? Où trouve-t-il tous ces disques?
3: Toutes ces blagues?
2: Toutes ces blagues, est-ce qu'ils sont vraiment les auteurs de ces blagues?
3: Ouais.
2: Ou est-ce que ce sont des blagues, Kiki, accroche-toi, je lance une rumeur, générée par intelligence artificielle?
3: Oui.
2: Exactement. Et alors là, que répondre? Moi, je pense qu'il ne faut pas répondre à la rumeur.
3: Non, oui.
2: Il faut laisser passer...
3: Souviens-toi de Giscard d'Estaing qui ne voulait pas répondre... à la rumeur des diamants, et en fait, ça a fait qu'enfler le truc, puisqu'il n'a rien dit pendant, je sais plus, un mois ou...
2: Alors, je me souviens pas...
3: C'est casse-gueule.
2: Je me souviens pas, parce que j'étais pas né.
3: T'étais pas né, oui.
2: Et toi non plus.
3: Enfin, sous prétexte que t'étais pas né, tu te...
2: Bah voilà, j'avais pas trop suivi l'actualité à ce moment-là.
3: Rago, rumeur, on est dans le thème.
2: On est dans le thème, c'est parti.

0: Ouh là là là là! Merci Kiki!
1: Marrant, on a l'impression d'arriver au palace et qu'il y a des gens qui chuchotent dans notre quand on arrive, quand on écoute cette chanson.
0: Tu veux dire la boîte de nuit
1: Oui,
0: parisienne,
1: la
0: le
1: boîte de
0: palace?
1: nuit, oui.
0: Oui,
1: Mais qui
0: d'accord.
1: n'existe plus.
0: Parce que je suis pas sûr que tous les jeunes avaient la référence. Et d'ailleurs, Kiki, en parlant
1: Mais je m'en
0: des...
1: fous, moi, s'ils ont pas la ref, ils la cherchent et tout, voilà.
0: Oh, Kiki! On avait dit qu'on commençait cette année sur le... avec
1: je fais pas, je fais pas mon émission pour les jeunes, je fais mon émission pour tout le monde, moi.
0: Bon, ben c'est très bien, Kiki. Sauf que les jeunes, eh bien, moi aussi, je travaille avec des jeunes, Kiki,
1: ouais.
0: en ce moment, des stagiaires.
1: Ouais.
0: Et alors, tu sais l'astuce pour ne pas dire qu'ils font des ragots. Tu sais ce qu'ils font?
1: Ils bitchent.
0: Non, ouais, ils ouais. appellent ça des gossips.
1: Ah oui.
0: Alors, tu vois, ben, je leur dis, oui, ben, c'est bien les gossips. Tu sais ce que c'est? C'est des commérages. Alors là, c'est un peu moins.
1: Parce que, tu vois, c'est moins glamour.
0: Tu sais, on va faire un gossip time ou je sais pas quoi. Comment il.
1: Ah ouais.
0: Bah oui, je dis très bien. Ouais, voilà, c'est les commérages.
1: Les commérages.
0: Alors ça,
1: c'est,
0: vous êtes content de
1: les
0: faire
1: les
0: commères. Et alors pareil, toi.
1: Là, c'est, ouais, c'est, là tu les mets au niveau de la concierge. Ça les fait moins rire, là.
0: Je les recadre comme il faut. Et en plus, je vais te dire le savoir acquis pendant Radio Vedette grâce à toi,
1: ouais.
0: je leur resserre
1: ouais.
0: Dans les dents.
1: Ouais.
0: Par exemple, toi. Il parle de ah bah il a combien de followers c'est des influenceurs. Je dis voilà, des influenceurs, ils influencent qui? Des influencés, des influencés.
1: Et des suiveurs.
0: Et des suiveurs, ouais. les followers en français,
1: ouais.
0: c'est des suiveurs. Suiveurs. Donc vous êtes des suiveurs d'influenceurs. Et ça c'est beaucoup moins positif, toi.
1: Ouais.
0: Autant le
1: si
0: gossip.
1: Si tu traduis en français, ouais.
0: Exactement. Ouais. Ça te met un peu les.
1: Mais il y a pas mal de choses hein, qui.
0: Ça te met les points sur les i. Et là, je pense que quelqu'un qui se vante de faire des gossips, voit ah bah tiens donne-moi les gossips. Une fois qu'il dit, il transforme en français, donne-moi les derniers commérages. Alors là, c'est un petit peu moins brillant.
1: Mais c'est vrai que en fait, l'anglais enveloppe le français dans un truc un peu vague. Et il y a la fameuse phrase que mon ami Anthony a eue. Dans une boîte d'urbanisme où une personne lui a demandé « C'est quoi ton process ?»
0: D'accord.
1: Et en fait, le problème, c'est que des fois, des mots anglais, en fait, soit cachent la réalité en français, soit viennent se substituer et font un espèce de boubi-boulga, tu sais pas à quoi ça correspond.
0: Non, mais même en français, je me souviens, dans mon travail, il y a au moins 10 ans, d'une diapositive PowerPoint, la diapositive s'appelait perspective propositionnelle. Et alors j'ai décidé de me le faire tatouer un jour, peut-être en chinois, dans le cou, derrière l'oreille, perspective propositionnelle.
1: Sur le cou ?
0: Si jamais vous rencontrez ça sur une diapositive, vous penserez à moi.
1: À mon avis, c'était dans le milieu de l'éducation nationale.
0: Tout à fait.
1: Ils adorent mélanger des mots pour faire des...
0: Je sais pas, ouais, ça devait
1: mais
0: faire...
1: En fait, c'est la forme de pouvoir, c'est-à-dire qu'ils...
0: Ça devait faire Startup Région, mais...
1: Allez, on écoute Pierre Vassilou qui va nous remettre les idées en place.
0: Allez, c'est parti.

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0: Merci Kiki.
1: Le dragon de la formation.
0: Alors c'était qui?
1: Pierre Vassiliou.
0: Tu sais qu'on a déjà parlé de Pierre Vassiliou.
1: Je sais que tu n'aimes pas Pierre Vassiliou, mais je m'en fous totalement, car je suis libre. Libre.
0: C'est pas que j'aime pas Pierre Vassiliou, c'est que j'ai été traumatisé.
1: Bah ça, c'est le problème de... Règle ton Oedipe avec ta mère et ton frère.
0: Qui chantait « Qui c'est celui-là ?» pour se moquer de moi quand j'étais enfant. Et toi, tu relances Pierre Vassiliou. Donc, je t'annonce, Kiki, quand même.
1: Que je suis licencié.
0: Comme mesure de rétorsion.
1: Préalable.
0: Comme réponse à cette attaque directe. Une émission spéciale chanson triste avec le petit cheval dans le mauvais temps.
1: Oh, salaud.
0: Avec, on l'appelait Sweetball de Hugo Frey. Avec que des chansons tristes autour du thème du cheval. Ouais. Et pourtant, tu sais que j'aime pas les chevaux.
1: C'est vrai, t'aimes pas ?
0: Non. Tu me demandes pas pourquoi, tu vas me dire de régler
1: t'as
0: mes
1: encore
0: problèmes.
1: Eu un trauma, je vais pas te payer le psy non plus.
0: Non, dans ma famille, on...
1: Je suis pas Mère Teresa. Ah oui, oui, il y a une histoire, effectivement. Ouais.
0: C'est un animal pour nous qui...
1: Mais
0: qui
1: après, ce que je dirais, c'est est-ce que c'est pas le propriétaire du cheval qui est plus en cause dans cette histoire ?
0: C'est bien possible.
1: On reproche souvent aux animaux des choses qui ont été faites par
0: l'animal. Ah bah bien sûr, non, mais c'est pas le pauvre animal, bien sûr. Et là, Kiki, j'ai peur qu'on fasse tellement de mystères qu'on finisse par créer
1: une rumeur.
0: Alors que c'était pas le but de l'émission. Le but de l'émission, c'était de désamorcer.
1: Ce qu'on fera, c'est qu'on l'enlèvera au montage. Ce qui sera une sorte de falsification de la réalité. Puisqu'on refera le montage pour faire des nouvelles phrases. Et voilà.
0: Mais parfois, Kiki... Les rumeurs, puisque je rebondis sur le thème de l'émission, peuvent être fatales. Radio Vedette, c'est une émission de la ville de Poitiers. À peu près une heure de Poitiers égale la ville de Loudun. Et dans la ville de Loudun, oui. Kiki, il y a eu...
1: Deux affaires.
0: Il y a eu plusieurs affaires. Et l'affaire dont je veux parler, c'est celle de Marie Bénard,
1: oui.
0: Qui a été aussi jugée à Poitiers, qui a été même en prison à la Pierre Levée à Poitiers. Et tout ça... tourner autour de rumeurs. La rumeur qu'elle aurait empoisonné toute sa famille, qu'elle aurait empoisonné les voisins, l'arsenic.
1: Ils sont tous morts, quand même.
0: Ils sont morts,
1: Donc, il y avait beaucoup de... Enfin,
0: voilà. Ah ben non, mais il n'y a pas de fumée sans feu, c'est ça que tu vas dire, Kiki. Jusque sur son lit de mort, elle a dit qu'elle était totalement innocente, alors qu'elle risquait absolument rien. Marie Bénard, qui a été jouée... par, comment elle s'appelle ?
1: Muriel Robin,
0: et qui a gagné quand même un Grammy Award, quelque chose comme ça, en Angleterre, sur une histoire de Loudun. C'est
1: alors,
0: quand même pas mal.
1: Il faut savoir que j'ai écouté un podcast, je crois, sur cette fameuse affaire. Et l'un des problèmes, c'est que l'expertise scientifique, à l'époque, n'était pas très efficace. Et que on pouvait trouver de l'arsenic, et tu sais ça, à quoi ça servait ? Pour empoisonner les escargots.
0: Oui, c'était mis dans les champs. Alors, il y a eu plusieurs batailles dans cette affaire de Marie Bénard.
1: Des batailles d'experts, oui.
0: Il y a eu bataille d'experts entre l'expert de Bordeaux, l'expert de Paris. Mm-hmm. Il y a eu aussi le fait que c'était une femme veuve. Et donc ça a déclenché aussi tout un tas d'histoires. Elle avait un soldat allemand qui travaillait chez elle après la guerre. Il y a eu des rumeurs aussi là-dessus.
1: Oui.
0: Donc ça a été tout un...
1: Il faut dire que Loudun, je pense, c'est très propre à la rumeur. Et alors, il y avait quand même, moi, le pompon que j'adore. C'est que quand elle avait été vue par des experts psychiatriques ou psychologiques, je ne sais pas...
0: Elle était anormalement normale. Ouais, c'est ça que tu allais dire.
1: C'est ça.
0: Ouais.
1: Là, vraiment, anormalement normale.
0: Ouais.
1: C'est comme...
0: Maintenant que j'y pense, je me dis que toi, tu es un petit peu anormalement normal.
1: Allez,
0: c'est comme une perspective propositionnelle, c'est ça que
1: tu ouais, c'est ça, c'est vraiment...
0: En tout cas, la ville de Loudun est une ville fascinante. Si vous allez à Loudun, vous arrivez de Poitiers, vous premiez le rond-point. Avant de tourner à droite, là, avant l'avenue, est-ce que c'est l'avenue Guy Chauvet ? Je ne sais pas. on voit la maison de Marie Bénard.
1: Il faut savoir que quelqu'un de ta famille a défendu Marie Bénard.
0: Pas de ma famille, non.
1: Ah bah,
0: oui. Enfin bon, une
1: connaissance.
0: Tout à fait, oui. C'est vrai.
1: Donc, tu plaides pour ta chapelle, mais à mon avis, elle était coupable.
0: Aïe, aïe, aïe. Non, mais tu peux pas dire ça. Allez, c'est
1: parti!
0: Bonne semaine à tous.
1: Non, je retire ce que j'ai dit. Elle était peut-être coupable ou peut-être innocente, mais à la limite, on s'en fout. Le temps, voilà.
0: D'accord. Et c'est parti. Bonne semaine à tous.
1: Ouais, bonne

qui m'émerveille, c'est notre capacité à vivre ensemble, quels que soient les endroits d'où on vient, mais si on veut bien se donner la peine d'être attaché.

0: Je fais l'intro, donc je vais juste présenter la radio, l'autre radio.
1: C'est pas ça. 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

0: Hey hey, salut à vous amis rockeuses, amis rockeurs, et soyez les bienvenus dans cette nouvelle édition de Rock à la Casbah, émission 937, que nous venons d'ouvrir avec le morceau I'm a Pretty Showboy, extrait de l'album The Sweet Goodbye de Opus Kink. Leur premier album est sorti sur le label So Recordings, et ce sera le disque vedette de cette émission qui a été choisi par Raph. Salut Raph.
1: Salut à toutes et à tous.
0: On est également en compagnie de notre ami Bingo. Salut Bingo.
2: Salut Jordan.
0: Et on ne retrouvera pas notre ami Bruno au milieu de cette émission parce que Raph a oublié de l'appeler.
1: C'est pas que j'ai oublié, j'ai eu un emploi du temps de fou furieux.
0: Voilà. Une vie trop remplie.
1: C'est vrai, j'ai oublié.
2: Et puis on pense à Julien aussi qui aime beaucoup le saxophone.
0: Et spéciale dédicace, un peu de saxophone pour Julien.
2: Il va en avoir une bonne dose.
1: Mais j'ai l'impression que moi, dans tous mes titres en ce moment, là, j'essaie d'en glisser.
0: C'est le grand retour du saxophone, comme tu disais.
1: Des sections cuivre.
0: Alors que tout le monde déteste la police, eh bien tout le monde adore le saxophone.
2: Effectivement.
0: Hein, tout le monde adore le saxophone. Et comme j'avais commencé cette émission, eh bien je ne vais pas vous présenter les morceaux que j'ai amenés, mais on va commencer avec toi. Tu as amené du saxophone, j'imagine, donc.
2: Pas du tout.
0: Ah.
2: On va aller à Nashville, on va aller en Allemagne, en Ardèche et en Belgique.
0: Waouh, trop cool. Raph, on est allé en Grande-Bretagne.
1: On est allé en Grande-Bretagne et bien sûr, on va aller encore en Grande-Bretagne avec un très vieux titre que j'ai exhumé de 1980.
0: Oh, wow.
1: Si on a le temps, on ira passer ce titre-là.
2: Et ça me fait grand plaisir ce que tu nous as prévu.
1: Et puis, sinon, une petite nouveauté de Détroit.
0: Ah, ok. Eh bien, merci pour ce petit tour de France du monde.
2: Et toi ?
0: Et moi, ça y est, j'arrive.
2: Allez, on y va.
0: On va commencer avec un groupe qui a de nombreuses raisons de me plaire, non seulement parce qu'il y a plusieurs filles dedans, mais aussi parce qu'ils viennent de New York et qu'ils sont signés sur un label montréalais. Donc, ça fait quand même de nombreuses choses à leur actif qui me plaisent. C'est TVOD. On avait déjà parlé d'eux l'année dernière. On avait même mis leur disque en disque vedette, leur premier album. Mon disque vedette, on avait adoré ce disque. Entre temps, ils ont signé chez Mossland. Je pense pas que l'année dernière le premier album était chez Mossland. Mossland, c'est un label donc montréalais. Ce deuxième album s'appelle The Farm. Il sort sur ce label montréalais. Alors, pour ceux qui sont pas hyper forts en géographie, Montréal et New York, c'est quand même pas très loin, donc c'est pas hyper étonnant au final d'avoir un groupe.
2: Brooklyn. Je l'ai fait en bus.
0: ça se fait en 5-6 heures. Et donc, je vous propose d'écouter un premier titre qui s'appelle Bottomless Pit, et l'album s'appelle The Farm, et il sortira bientôt, et à mon avis, il va être disque vedette de Rock à la Casbah. Ce sera suivi de Jen, mais je vous en parlerai après. TVOD.
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0: À la base de quoi?
1: À la base de quoi?
2: À la base de
1: Jen.
2: Quoi?
1: Jen dans Rock à la Casbah et le morceau Jaguarson featuring Aidan Moffat, donc de Arab Trap. Et oui. Et ce single est sorti sur le label Rock Action Records, le label de Mogwai. Et oui, voilà. Bah écoutez, c'est juste un single comme ça de. Donc c'est un groupe de filles, hein, Jen, dont j'avais déjà parlé dans cette émission parce que j'aime bien, je les suis, j'aime bien voir ce qu'elles sortent. Et là, c'est juste un single comme
0: de
1: ça.
0: 12 minutes quand même.
1: Bah, il dure 6 minutes, je crois, il est long, c'est vrai. Qui est sorti le 23 septembre.
2: C'est une phase de maxi 45 tours.
1: Ouais, mais moi j'aime bien leur délire. Je languis de voir la suite. Bon, j'imagine qu'elles sont en train de préparer un album. Là, elles sont rapprochées de Mogwai. Arab Strap, j'imagine qu'il y a des choses qui sont en train de se préparer.
0: Oui, ça doit être, c'est la famille.
1: Ouais, ouais, donc c'est des Anglaises, elles sont basées à Brighton, mais il y a une Maltaise dans le groupe. Voilà, c'était ça, c'était le truc un peu tropical dont on avait déjà parlé.
0: Ça doit être bien sur scène, je pense.
1: Ah ben, j'imagine, ouais. Ouais, ouais, j'imagine. À suivre, on enchaîne avec Steph Chouraraf.
0: Steph Chouraraf, c'est son troisième album, elle est de Détroit. Quoi, en ce moment, elle est à Détroit parce qu'elle était en Nouvelle-Orléans, elle était à Louisville, et puis elle est revenue à Détroit. Elle sort ce disque Dancing Alone on the Concrete chez Saddle Creek. Records.
1: Tout à fait,
0: tu vois. C'est un album qu'elle a écrit pendant le Covid et qui sort enfin.
1: Tiens, ouais, j'ai envie de dire, alors,
0: enfin,
1: dis donc.
0: Ouais, elle avait écrit ses chansons, elle s'était mis au piano, la dame. Donc, voilà. Et puis, bon, bah, là, pour le disque, elle s'est remis à la guitare parce qu'on est plutôt dans quelque chose de plus power pop avec un. Avec un

0: Araps, non, Araps, non, c'était quoi, c'est
1: Araps,
0: c'est ça, c'était ça. Ouais. Hein.
2: Pas sourde, beaucoup sourdée, utilisé, ça veut dire quoi? Ça veut dire qu'elle est mutée,
1: bah, comme oui, avec le étouffée,
2: étouffée.
0: Mais moi, j'ai bien aimé ce terme de sourdée.
2: On te l'accorde.
1: Tu fais comme tu veux.
0: Allez, on va écouter Baby Doll.

0: Steph Tura avec Baby Doll dans Rock à la Casbah.
1: On n'est pas loin de... J'allais dire que ça allait être très certainement la meilleure chanson de cette...
2: 2026
1: de cette émission. Vraiment, merci Raph pour cette découverte. Je ne connaissais pas cette jeune fille.
2: Très chouette.
1: Ça me fait penser à des choses sur Kill Rock Stars. Il y avait des choses qui sortaient comme ça à la fin des milieu des années 90. Et on y reviendra. Je vais vraiment peaufiner cette écoute.
2: Ça fait dos de liné de la tête.
1: La plus belle chanson, on va l'écouter maintenant. Elle mériterait.
0: C'est sûr.
2: Ça m'aurait étonné.
1: Ah, mais vraiment, vraiment, là, je vous annonce une grande chanteuse qui mériterait de chanter Elle mériterait chanter les génériques de tous les prochains James Bond, tellement elle excelle vocalement. En attendant, elle empile les disques, généralement brillants, tous imprégnés des années 60, produits à Nashville par Pat Sansone du groupe Wilco, quand même. Drama est le 7e album studio de la grande Nicole Atkins. Alors, me dites pas que vous connaissez.
2: Nicole Atkins, c'est la fille de.
1: Non, c'est pas la fille. Me dites pas que vous connaissez Nicole Atkins, parce que je suis sûr que non. Elle est malheureusement trop peu connue par ici. Le 18 septembre, son nouvel album est sorti chez Sun Records. Oui.
2: Ça existe toujours,
1: ouais. Et ce disque comprend des joyaux, dont un duo avec Chris Isaak, qui est vraiment à tomber. Mais il y a encore mieux, c'est-à-dire le morceau de clôture qui s'appelle Softly As You Were, Nicole Atkins.

0: Nicole Atkins, on te voit très bien sur un canapé, un petit sofa, en velours frappé vert, on se disait, avec un martini, la lumière tamisée.
1: Un dry martini,
0: évidemment.
1: Évidemment.
0: Une petite lumière tamisée, de jolies lumières années 30.
1: Mais c'est
0: c'était très beau.
1: Tout à fait ça. Il manquait quand même un petit solo de saxo. Elle a joué la carte de la sobriété. Le saxo, on se l'est fait par nous-mêmes. Je vous avais pas menti,
0: c'est de la chanson.
1: Il y a des choses beaucoup plus rythmées et enlevées et beaucoup plus orchestrées. Là, c'est très très sobre. Beau disque.
0: Magnifique.
1: Francophiles et francophones, les amis allemands de Truffaut, je ne sais pas si vous en souvenez, je vous en avais parlé lors de leur précédent album, fêtent leur 40e anniversaire avec Never in a Million Years, leur 15e album qui sort sur une triplette de labels TP9 Records, Micropal et Broken Silence. On ne peut plus indépendante, leur power pop est une belle réjouissance mélodique entre Teenage Fan Club, les Libertines et puis sur ce titre, les Only Ones, Bad Way, de Truffaut.

0: Dive dans Rock à la Casbah, le morceau Kid, extrait de leur album Zurp, qui sortira chez Fantasy Recordings. C'est un genre de shoegazing grunge, Dive. Alors là, c'est pas le nouveau single. Il y a un nouveau single qui vient de sortir, qui est accompagné d'un clip, tout ça, qui s'appelle Trillions. Mais j'avais choisi ce titre il y a quelques temps déjà, Kid, parce que je voulais parler de cet album. J'aime beaucoup l'ambiance de ce groupe, Dive.
1: C'est rigolo, je vous disais en off que ouais. Je pensais que Raph avait mis le morceau que j'allais passer plus tard. Parce que mais ça non. ressemble énormément à Girls in Hawaii, qui ouais. sort un album qui est plutôt bien. Et ça me fait penser à ça, il y a un petit côté placebo, un petit ouais. côté Radiohead.
0: Alors ça a été produit par un mec qui a l'air d'être très connu dans le milieu, mais que je ne connaissais pas. Attends, comment s'appelle-t-il? Je cherche. A.G. Cook, qui travaille notamment avec Caroline Polachek ou Charlie XCX. XCX. Voilà, c'est un super morceau. En tout cas, l'album va bientôt sortir et je pense que je vous le proposerai en vedette, on verra.
2: Très bien.
0: On enchaîne avec le disque vedette de cette émission. Mais
3: ouais, on enchaîne
0: après.
3: Avec Opus King. Ouais. Moi, j'y ai
1: King,
3: pas.
1: King,
3: pardon.
1: Attention,
3: pardon.
1: On se trompe pas on sur ce mot d'ailleurs. Ah, qu'est-ce que ça veut dire, Raph King? Est-ce que tu
0: alors,
1: sais
0: on va c'est l'intérêt, mon grand.
1: Alors. Parce que ça, c'est important.
3: Allez, on y va. Allez. Opus King. Alors, King ils viennent de Brighton. On parlera de traduction plus tard. ils ont déjà sorti 2 EP, peut-être 3. Il faut que je vérifie tout ça. Mais moi, j'avais 2 EP. Je viens de lire 3 d'un autre côté. Donc, bon. La source n'est pas tout à fait sûre.
1: En tout cas, c'est leur premier album.
3: En tout cas, c'est leur premier album. Mais ça fait un moment qu'ils existent, puisque ça fait déjà plus de 9 ans qu'ils sont en train de jouer en Angleterre, à Brighton. Et ils sont dans cette vague post-punk, mais ils sont un peu différents des autres, parce qu'il y a, beaucoup de cuivre à l'intérieur. Ils ont découvert, lors de cet enregistrement, la Roland TR-606, qui est une boîte à rythme qui est utilisée quasiment sur tout le disque. Il y a des ritournelles comme ça, avec ces cuivres qui pourraient presque être cumbia à des moments, ou funky. D'un autre côté, c'est du jazz punk, ou c'est du punk qui fait du jazz, on sait plus trop. En tout cas, moi, c'est un album qui m'a accompagné tout l'été. Il est sorti en fin juillet 2026 sur ce label Soul Recording. Précédemment, ils étaient Soul Recording, on trouve Placebo, on trouve Public Service Broadcasting, on trouve aussi Dead Letters, que nous on avait beaucoup aimé, et qui sont peut-être aussi de Brighton. Non, ils sont irlandais, je crois, Dead Letters. Bon, voilà, et ils sont affiliés à cette scène de la Fat White Family, les Idols, il y a même un peu de Viagra Boy aussi là-dedans, mais ils ont ces cuivres, ce qui fait qu'ils ont des morceaux un peu différents. Et puis leur chanteur, qui s'appelle Angus Rogers, est écrivain et poète. Il a sorti d'ailleurs Dog Replica en 2023, qui est son dernier ouvrage. Et il est vraiment partout dans cette musique, et il est omniprésent aussi par sa voix. Et ce qui fait que c'est un groupe vraiment singulier, et je pense qu'à voir sur scène, ça doit être une belle fête. Il y a un côté presque un peu Tom Waits aussi dans les ritournelles des vieux disques de Tom Waits, où il y avait des cuivres dans tous les sens, ça faisait un peu cabaret, complètement déglingos. Ouais. On retrouve un peu ça aussi dans les Opus King.
1: Ce que je trouve très intéressant dans ce groupe, c'est qu'il y a des chansons surtout. Avant l'enrobage cuivré, il y a des chansons pour des gens qui viennent du post-punk. Au début, j'ai eu un petit peu peur la première fois que j'ai entendu un titre là tout à l'heure, parce que je ne connaissais pas du tout. Et tu nous as dit, j'aimerais bien mettre ça en vedette. Donc on a dit, ok mon Raph. Et j'y suis allé. Et moi, ça m'a fait penser. Alors au début, je vous ai chambré en vous disant, ah super, il y a un nouvel album des Kinks. et finalement, j'ai trouvé du Kinks quand même derrière. Pourquoi? Parce que j'ai trouvé une correspondance possible avec Blur. Et une correspondance aussi avec les Specials, c'est-à-dire que les Specials ramènent à Blur et Blur ramène à Kinks. Donc tout est lié, et on est vraiment dans quelque chose de très anglais, avec une espèce de storytelling, d'histoire racontée sur des gens du peuple anglais, et qui sonne très bien. Effectivement, il y a un petit côté Tom Waits, mais sans le côté cendrier.
3: Il n'y a pas le côté
0: juste le côté fête des glingos.
1: Et j'aime bien cette ambiance à la Specials, à la Terry Hall, et la production est vraiment très belle.
3: On va donc écouter le morceau qui ouvre l'album, Come Over Do Me Wrong.

0: The Sweet Goodbye d'Opus Kink.
1: Super.
2: Voilà, c'est à l'unanimité. Il est temps de passer à la chronique de Maître Bingo.

0: incredible. Le groupe Rodeo Z vient d'Ardèche et avant de partir sur une belle tournée au Québec, ils vont partir avec Ludwig von 88 entre autres.
1: Eh bien,
0: ce groupe Rodeo Z nous annonce la sortie de Relancer la Machine, un quatrième album autoproduit, guitare bien en avant sur rythmique cimentée, mélodies entêtantes et textes chroniques sociales entre rires et larmes. Les fans des Shérifs et des Vampas vont adorer, spéciale dédicace à Vico et même à Raph. Pour vous le procurer, allez sur le Bandcamp du groupe Rodeo Z en extrait Ich bin modern. Yeah.

Les Modern Boys d'Ardèche, Rodeo Z, spécial dédicace à Gilles. 10 ans que les Belges de Girls in Hawaii n'avaient pas produit de disque, et voilà qu'est sorti le 25 septembre leur 5e album, Eldorado, le bien nommé, chez Captain Records. Leur musique toujours agréable oscille entre Phoenix, Radiohead, Air, Gainsbourg, Père et même fille. Et surtout Granddaddy, la preuve avec le titre Life is so fucked up, Girls in Hawaii.

0: Girls in Hawaii, bah c'est ce qu'on appelle une balade.
1: Tu disais que ça ressemblait au Velvet, ah bah effectivement, oui. Il y a un petit côté Sunday Morning derrière tout ça.
0: Carrément. Carrément, on arrive à la fin de cette émission.
2: Ouais,
0: hein. Ouais. Il est temps, vous l'entendez, c'est Opus Kink, le disque vedette de cette émission. D'abord, quand même, je vous dis que cette émission est enregistrée et réalisée en direct depuis le studio de Radio Méga à Valence dans la Drôme. Vous pouvez retrouver le podcast de cette émission sur notre site casbah-records.com. On se quitte donc avec Opus Kink et le morceau The Head Tree, extrait de leur album The Sweet Goodbye, qui a accompagné l'été de Raphaël. Il est sorti sur le label So Recordings cet été. Et on vous dit la semaine prochaine.
1: Kinky Raphaël.
0: Don't forget.
2: Don't forget. Stay wide.
0: And free.

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0: Il est 5h en temps universel, 7h ici à Paris.
1: Clotilde Dumay.
0: Bonjour à tous, merci d'être avec nous pour le début de ces 3 heures d'information internationale RFI sur tous les continents évidemment, et ça commence avec votre journal. Bonjour Julien Coquelrem.
2: Bonjour Clotilde, bonjour à toutes et tous. New Delhi verrouillé à l'approche d'une manifestation pour demander la démission du chef de la commission électorale. Reportage dans un instant dans la capitale indienne où tous les ingrédients d'une répression sont réunis. L'internet mobile coupé et des dizaines de milliers de policiers déployés. À la une également le prix Nobel de la paix décerné à la Sud africaine Navi Pillay, figure de la justice internationale, et la colère de Donald Trump aux États-Unis, les sanctions de Washington contre la Cour pénale internationale. Dans ce journal aussi, la crise de Ceuta, abordée hier par le roi Mohamed VI lors d'un discours devant le Parlement marocain. En Pologne, un vaste coup de filet dans les écoles après 2 attaques au couteau cette semaine, et puis les stocks de gaz à un niveau historiquement bas en Europe. L'UE pourrait être contrainte de baisser sa consommation cet hiver.
0: Plus de 30 000 policiers déployés, des centaines d'arrestations préventives et une capitale qui se barricade.
2: Le début d'une journée sous tension en Inde à New Delhi, alors que la jeunesse appelle à une grande manifestation aujourd'hui contre les soupçons de fraude derrière la réforme électorale entamée l'an dernier et qui s'est soldée par la radiation contestée de 130 millions d'électeurs. Le parti du peuple des cafards, fer de lance de la contestation étudiante, met de nouveau sous pression Narendra Modi après avoir obtenu la démission du ministre de l'Éducation en juillet. Il veut obtenir désormais celle du chef de la commission électorale. Et tout a été mis en place pour étouffer la contestation d'aujourd'hui. 45 stations de métro fermées, plus de 250 trains annulés, des barrières métalliques pour bloquer les axes clés et l'accès à l'internet mobile coupé dans le centre-ville de New Delhi. Plusieurs milliers de manifestants sont quand même attendus. Reportage sur place, Abdoulaye Rally.
3: Les avertissements de la police contre les rassemblements tournent en boucle dans le centre de Delhi, totalement barricadé. Akriti, venu de l'état voisin d'Uttar Pradesh, s'apprête à braver l'interdiction.
4: On est là pour défendre notre droit de vote. On détruit notre démocratie. On est en train de nous arracher notre droit de voter.
3: Lancée par le parti des cafards, la contestation contre la suppression de 130 millions d'inscrits des listes électorales prend une ampleur nationale. Pour l'avocat constitutionnaliste Prash Chante Bhushan, la mobilisation est exceptionnelle.
5: On n'avait pas vu de manifestation de telle ampleur depuis l'arrivée au pouvoir de Modi. Il y a eu le mouvement des agriculteurs ou la contestation contre la loi sur la citoyenneté, mais celle-ci est bien plus importante.
3: Face à cette fronde, le pouvoir déploie un imposant dispositif sécuritaire qui plonge la capitale en territoire inconnu.
5: Beaucoup de gens risquent d'être bloqués par la police. C'est totalement imprévisible. On ne sait pas ce qui va se passer.
3: Le quotidien The Indian Express, qui a révélé le scandale, résume ainsi dans son édition du jour ce bras de fer. Comme si l'État affrontait une armée étrangère plutôt que des jeunes porteurs de revendications légitimes. Abdullah Erali, New Delhi, RFI.
2: Et le journal Indian Express qui relève aussi que la police a déjà désigné une trentaine de sites qui pourront servir de centres de détention provisoire. Environ 600 bus ont été commissionnés pour y transporter les personnes interpellées. On retrouve notre correspondant Abdullah Erali à New Delhi dans le journal de 6h, temps universel.
0: Elle est la 5e personnalité sud-africaine récompensée du prix Nobel de la paix, et le comité Nobel salue ses efforts en faveur de la paix et du droit international.
2: L'avocate Navi Pillay est passée notamment par la Cour pénale internationale et le Tribunal pénal international pour le Rwanda. Elle qui l'an dernier présidait la commission d'enquête indépendante de l'ONU qui avait accusé Israël de commettre un génocide à Gaza. Une récompense presque unanimement saluée hier, à l'exception d'Israël et de Donald Trump qui réclamait de nouveau le prix. Difficile donc de croire à une simple coïncidence lorsque les États-Unis ont annoncé des sanctions contre la CPI ce vendredi, quelques heures après l'attribution du Nobel. La Cour pénale internationale, qualifiée de tribunal voyou par le département d'État, qui va interdire les transactions financières avec elle d'ici 180 jours, avec le but affiché de réduire sa capacité à opérer. Quelles conséquences possibles après ces mesures? Pascal Turlan est expert en droit international et ancien conseiller au bureau du procureur de la CPI.
6: Sanctionner la Cour, ça veut dire interdire un certain nombre de transactions, interdire aux entreprises et aux individus américains ou basés aux États-Unis d'entrer en relation de travail avec la Cour pénale internationale dans le but avoué, allégué, de nuire à sa capacité d'agir. On a cet impact très concret sur les paiements, sur les salaires, sur l'infrastructure de la Cour, sur les assurances, sur les services techniques. Et puis, on a l'impact qui est le vrai impact recherché. C'est pas d'empêcher qu'un individu reçoive son salaire, c'est de faire réagir les États et de les faire se détourner de la Cour pénale internationale. On a vu qu'un certain nombre d'États, y compris des États du Sahel, par exemple, ou le Venezuela, ont récemment annoncé qu'ils souhaitaient se retirer de la Cour suite à des efforts de pression exercés par les États-Unis. Et donc, c'est dans ce domaine-là que va aussi être important la réaction des États partis à la Cour et en particulier des États de l'Union européenne et de l'État hôte, les Pays-Bas.
2: Un propos recueilli par Sofia Katsenkova et les condamnations qui se multiplient des Pays-Bas jusqu'au Japon, en passant par l'ONU qui juge ces mesures inacceptables. L'Union européenne promet de soutenir les activités de l'institution. Benjamin Netanyahou salue, lui, ces sanctions alors qu'il est lui-même visé depuis 2024 par un mandat d'arrêt de la Cour pour crimes de guerre et crimes contre l'humanité à Gaza.
0: Donald Trump qui suscite aussi la colère de Volodymyr Zelensky.
2: Une décision indigne et faible dénoncée par le président ukrainien qui évoque un cadeau à Vladimir Poutine après cette autre annonce surprise du président américain au plus bas dans les sondages. À trois semaines des élections de mi-mandat qui pourraient lui coûter sa majorité au Congrès, Donald Trump a annoncé hier avoir conclu un accord avec Vladimir Poutine pour permettre à Moscou d'exporter plusieurs millions de tonnes de diesel sur le marché américain et mondial pour faire baisser les prix à la pompe. Une levée partielle des sanctions imposées depuis 2022 alors que la Russie continue ses frappes en Ukraine et qu'une délégation ukrainienne était hier en Floride.
0: C'était aussi à Washington ce vendredi, Julien, une rencontre entre Dinora Figueira et Marco Rubio.
2: Le chef de la diplomatie américaine recevait la représentante vénézuélienne de l'opposition dans les négociations avec le gouvernement vénézuélien sous l'égide des États-Unis. Une rencontre alors que l'impatience grandit dans le camp de Maria Corina Machado, la chef de file de l'opposition, dont les partisans attendent toujours le retour au pays. Alice Campagnol.
7: Au Venezuela, sous la tutelle de Washington, les autorités s'assouplissent. Plusieurs dizaines d'opposants et de militants pour les droits humains sont rentrés d'exil récemment et le gouvernement a même accepté de dialoguer avec l'opposition. Mais la très populaire Maria Corina Machado, qui a quitté le pays l'an dernier, n'a pas été invitée à la table des négociations. Ce sont des députés de l'Assemblée nationale élus en 2015 qui représentent l'opposition. Un processus positif pour Claudia Macero, chargée de communication de Maria Corina Machado, mais encore imparfait.
8: Comment est-il possible d'organiser un dialogue, de réunir deux parties en laissant le peuple de côté qui est représenté par Maria Corina? Alors oui, c'est super que ce processus de dialogue avance, mais ce que les gens attendent, c'est d'avoir ici leur leader, car elle peut mobiliser.
7: La dirigeante aurait en effet tenté de revenir sept fois en vain. Selon ses dires, elle en aurait été empêchée par les autorités vénézuéliennes. Mais Donald Trump lui-même tient la leader de l'opposition à l'écart et répète que ses relations avec Delcy Rodriguez, la présidente intérimaire, sont au beau fixe. Alice Campagnol, Caracas, RFI.
0: RFI, il est 5h08 à Rabat, au Maroc, l'ouverture hier de la première session du nouveau Parlement.
2: Un peu plus de deux semaines après les élections législatives, c'est le roi Mohamed VI qui s'exprimait hier dans l'hémicycle pour évoquer notamment, en creux, la crise de Ceuta, déclenchée en juillet dernier par la traversée de plus de 70 000 personnes venues du Maroc. Le souverain a saisi l'occasion pour annoncer des changements à venir dans la coopération migratoire. Mathias Reynal.
9: Sur un ton très solennel, Mohamed VI admet des dysfonctionnements.
10: L'approche équilibrée que notre pays a adoptée dans la gestion du phénomène migratoire a abouti à des résultats concrets. Cependant, nous devons reconnaître avec courage et objectivité qu'en la matière, le modèle actuel de coopération a atteint ses limites, comme en attestent clairement les crises récurrentes.
9: L'Espagne est le seul pays cité par Mohamed VI. Le roi répond ainsi aux critiques qui s'y sont multipliées envers le Maroc après la crise de Ceuta. Dans son discours, il dénonce, je cite, les déclarations irresponsables de certains milieux politiques et médiatiques et leur instrumentalisation flagrante de la situation.
10: Cette coopération se heurte aujourd'hui à des défis majeurs liés à certaines dispositions légales dépassées et à des décisions judiciaires éloignées de la réalité.
9: Le roi fait finalement une annonce.
10: Le Maroc présentera à ses partenaires un document dans lequel sera exposée une vision stratégique, claire et pratique, porteuse d'une orientation nouvelle.
9: Mohamed VI assure que le Maroc a toujours agi en partenaire fiable, soucieux d'honorer ses engagements et qu'il attend la même chose de ses alliés. Mathias Reynal, de retour de Rabat. RFI.
0: L'actualité également en Pologne avec cette grande opération policière après deux attaques au couteau cette semaine.
2: Perpétrées par des élèves dans des écoles pour un bilan d'un mort et de 12 blessés, la série noire a choqué le pays et poussé les autorités à réagir. 15 000 établissements inspectés ce vendredi et 19 écoliers arrêtés. Un coup de filet suivi par notre correspondant à Varsovie, Adrien Sarlat.
11: Certains étaient munis de couteaux, de machettes ou d'explosifs. D'autres promettaient à leur établissement un vendredi sanglant sur les réseaux sociaux. Les élèves interpellés par la police sont pour la plupart assurés qu'il ne s'agissait que de blagues stupides. Mais le ministre de l'Intérieur, Marcin Kierwiński, craint une réaction en chaîne après les drames de ces derniers jours.
12: Ce genre de situation entraîne toujours un potentiel mécanisme d'imitation. Et dans cette situation, il est très très dangereux.
11: Selon le commissaire général de la police, Marek Borogne, c'est le contenu des interactions en ligne qui contribue à radicaliser les jeunes polonais.
13: On parle de discrimination, de violence physique comme psychique, de cyberviolence, et il est de notre devoir d'assurer leur sécurité.
11: Pour l'instant, les autorités assurent que les attaques du début de semaine et les événements d'aujourd'hui ne semblent pas avoir été coordonnés et relèveraient d'initiatives individuelles. La police appelle les élèves eux-mêmes à collaborer dans ce contexte exceptionnel.
13: Aujourd'hui, on a eu affaire à quelques cas d'élèves portant avec eux des objets dangereux dans leur établissement. Et c'est grâce aux informations rapportées par les professeurs, mais aussi par les adolescents eux-mêmes, que nous avons pu les mettre en sécurité.
11: Face à la menace de ce vendredi sanglant, 50 écoles de Pologne ont annulé les cours, dont 45 dans la région de la capitale. Adrien Sarlat, Varsovie, RFI.
0: Et puis Julien, alors que l'Europe fait déjà face à l'explosion des prix du carburant et de l'énergie, l'inquiétude cette fois-ci au sujet des stocks de gaz du continent.
2: Les réserves continentales à un niveau historiquement bas pour la saison, alors que les températures commencent à baisser. C'est ce que relève une étude parue ce vendredi, selon laquelle l'Union européenne pourrait être contrainte de se serrer la ceinture cet hiver, Simon Rosé.
14: Les réserves européennes de gaz ne sont remplies qu'aux trois quarts du jamais vu à cette période de l'année depuis 15 ans, depuis que ces relevés existent. En cause, une consommation repartie à la hausse ces deux derniers hivers, alors que dans le même temps, les importations ont stagné. D'autant plus que l'interdiction totale des imports de gaz naturel liquéfié russe entrera en vigueur en janvier prochain. L'Europe doit donc puiser davantage dans ses stocks et pour ne pas les vider entièrement, il faudra limiter la consommation, moins 7% cet hiver par rapport au précédent, concluent les experts de l'Institut d'économie de l'énergie et d'analyse financière. L'autre possibilité serait d'importer plus de gaz d'autres fournisseurs, notamment américains, mais dans le contexte actuel de prix élevés, le surcoût serait de 3 000

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1: Huit heures à Paris, 6 heures en temps universel. Merci d'écouter RFI.
2: Clotilde Dumais.
1: Le journal international, bonjour Pierre Boudias.
3: Ah, bonjour Clotilde, bonjour à tous.
1: Et à la une, face à la hausse des prix, Washington mise sur le pétrole russe.
3: Donald Trump annonce lever une partie des sanctions qui pèsent sur les hydrocarbures de Moscou. Décision indigne, selon l'Ukraine. Nous sommes en direct de la capitale russe dès le début de ce journal. Nous serons également en direct de la capitale indienne, en état de siège, New Delhi barricadé, en prévision d'une journée de manifestation contre de possibles manipulations électorales. Barrage filtrant, station de métro fermée, Internet coupé, notre correspondant nous dira tout. Une attaque contre l'état de droit, un moment que l'histoire jugera. C'est la réaction de la Cour pénale internationale après l'annonce de sanctions américaines à son encontre. Une guerre ouverte contre l'instance. L'administration Trump parle d'un tribunal voyou. Et puis la première année d'un cessez-le-feu qui n'a rien changé dans la bande de Gaza et la primaire de la gauche française visée par une cyberattaque. C'est également à retrouver dans cette édition.
1: Face à des prix à la pompe qui explosent, Washington dégaine donc la carte russe.
3: À moins d'un mois d'élection de mi-mandat qui s'annonce difficile pour son camp, le président américain a annoncé hier un accord avec Moscou pour la livraison de pétrole russe. À la clé, la livraison donc de centaines de milliers de tonnes de diesel aux marchés américains et internationaux. Jean-Didier Revoin, on vous retrouve depuis Moscou. Jean-Didier, cela signifie donc une suspension des sanctions qui visaient les hydrocarbures russes.
4: Effectivement, la Russie va immédiatement fournir plus de 300 000 tonnes de diesel au marché américain et mondiaux, 500 000 tonnes de plus en novembre et 1 million immédiatement après. Alors c'est ce qu'a annoncé Donald Trump hier soir au terme d'un entretien avec Vladimir Poutine d'1 heure et demie, qualifié par Moscou de très dense et amical. Un accord qui provoque une brèche dans les sanctions, qui brise l'isolement économique de la Russie et lui permettra de regonfler partiellement ses finances à l'heure où l'économie russe donne des signaux de ralentissement marqués. Côté américain, eh bien Donald Trump espère ainsi s'attirer la grâce des électeurs en faisant baisser les prix des carburants avant les élections de mi-mandat en début novembre. Les deux hommes ont en outre évoqué le conflit ukrainien. C'était l'occasion pour Vladimir Poutine de répéter à son homologue américain que la campagne de frappes ukrainiennes dans la profondeur du territoire russe pour geler le conflit sur la ligne de front était vouée à l'échec. Un message que Donald Trump a promis de transmettre à la délégation ukrainienne qui se trouve actuellement aux États-Unis pour des négociations sur le conflit avec les émissaires américains.
3: Jean-Didier Revoit en direct de Moscou. Merci à vous. Et le président Zelensky a lui qualifié cette décision d'indigne, de cadeau à Vladimir Poutine. Elle sera donc peut-être évoquée à Miami, où vont se poursuivre les discussions entre émissaires américains et ukrainiens. Des négociateurs rejoints aujourd'hui en Floride par leurs homologues européens.
1: Uniforme et barrage, New Delhi barricadé.
3: La mégalopole de plus de 25 millions d'habitants totalement bouclée par les forces de l'ordre indiennes, alors que des appels à manifester aujourd'hui contre la commission électorale ont été lancés par l'opposition, notamment le mouvement dit des cafards, manifestation interdite par le pouvoir qui a fait fermer des stations de métro, supprimer des trains en direction de la capitale indienne et couper l'internet mobile sur place. Dans le viseur des protestataires, des révélations de la presse selon lesquelles la commission électorale aurait radié plus de 130 millions d'électeurs des listes électorales en majorité musulmans et au bénéfice de la formation du premier ministre Narendra Modi. On retrouve notre correspondant à New Delhi, Abdullah Erali, bonjour.
5: Bonjour.
3: Abdullah, on compte déjà des centaines d'interpellations, dont les leaders du parti des cafards, il y a moins d'une demi-heure.
5: Oui, Abhijit Dibke, c'est le jeune fondateur de ce mouvement satirique qui a fait reculer en juillet dernier le gouvernement de Modi. Il a été interpellé à l'aéroport de Delhi à son arrivée avec d'autres figures du mouvement. Ces arrestations des meneurs du parti des cafards confirment l'extrême tension ici. Nous avons circulé dans le centre de Delhi ce matin vers le Parlement. On s'est interdit des barrages successifs et pour l'heure, la protestation semble bloquée. Même si ici et là, on entend des slogans, sauver la démocratie. Ganesh Kumar doit partir. Ganesh Kumar, c'est le chef de la commission électorale qui est accusé d'avoir radié 130 millions d'électeurs pour favoriser le parti au pouvoir, le BJP. Une telle suppression massive est considérée ici comme un déni du droit de vote des Indiens. C'est du jamais vu dans leur histoire. L'affaire est devenue transpartisane, du coup. Elle fédère le parti des cafards, étudiants et opposants politiques, d'où le potentiel immense de cette mobilisation et aussi les moyens colossaux déployés par le pouvoir pour l'étouffer. La presse indienne qualifie ce matin désormais le cœur de Delhi de véritable forteresse.
3: Abdoulaye Rali, vous suivrez bien sûr pour nous cette journée de mobilisation. Merci à vous.
1: Dans l'actualité également, Pierre Washington qui enfonce le clou dans sa guerre ouverte contre la justice internationale.
3: Et plus précisément contre la Cour pénale internationale visée depuis hier par de nouvelles sanctions américaines. Une instance dont Washington ne reconnaît pas la légitimité et qui a provoqué la colère de Donald Trump ces derniers mois en émettant des mandats d'arrêt contre le premier ministre israélien Benjamin Netanyahou et d'autres membres de son gouvernement en raison de la guerre menée à Gaza. Gwendal Lavina, la Maison-Blanche, entend bien maintenir la pression et rallier à sa cause d'autres pays.
2: Pour les États-Unis, la Cour basée à La Haye représente une menace contre leur souveraineté et leurs citoyens. Marco Rubio, le secrétaire d'État américain, explique que ces nouvelles sanctions ont pour but de bloquer les transactions financières de la Cour et donc de restreindre son action. Dans une vidéo publiée sur les réseaux sociaux, il rappelle que les États-Unis n'ont jamais adhéré à la CPI, qualifiée de tribunal voyou.
6: We don't need that court.
7: Nous n'avons pas besoin de cette Cour et nous n'en voulons pas. Mais les experts mondialistes loin d'ici se fichent de ce que vous pensez. Ils veulent plus de pouvoir et cela aux dépens de notre souveraineté. Le président Trump n'autorisera jamais la Cour pénale internationale à poursuivre des Américains. Soit la CPI arrête de nous menacer, soit nous en finissons avec la CPI.
2: Jusqu'à présent, les États-Unis avaient ciblé individuellement des juges et du personnel de la Cour, mais ils vont cette fois plus loin en visant toute l'institution. Washington entend ainsi mettre la pression sur ses alliés, appelés, je cite, à calmer les ardeurs de la Cour, référence au mandat d'arrêt émis contre plusieurs dirigeants israéliens, dont le premier ministre Benjamin Netanyahou. Ces derniers mois, les États-Unis ont aussi agité le spectre de la fin des relations commerciales et militaires avec certains pays, notamment du continent africain, pour les forcer à se retirer de la CPI. Gwendal Lavina, New York, RFI.
3: Et le timing de l'annonce de ces sanctions ne doit rien au hasard. Elle a été faite quelques heures après la désignation de la juriste sud-africaine Navi Pillay comme prix Nobel de la paix, récompensée pour son combat en faveur de la justice internationale. Justement, elle a notamment œuvré dans son pays contre l'apartheid avant de participer aux enquêtes sur le génocide rwandais et de siéger à la CPI. Elle avait également fait partie l'année dernière de la commission des Nations Unies qui avait accusé Israël de génocide dans la bande de Gaza. L'enclave palestinienne qui espérait il y a un an, jour pour jour, entrevoir la fin du cauchemar. Le 10 octobre 2025, entrée en vigueur un cessez-le-feu conclu entre Israël et le Hamas sous l'égide des États-Unis. Une trêve censée mettre fin à 2 ans de guerre déclenchée par les attaques terroristes du 7 octobre contre Israël. Guerre qui a coûté la vie à plus de 74 000 Palestiniens. Mais un an après, force est de constater que ce cessez-le-feu a été largement bafoué. 1400 habitants de l'enclave tués en un an dans des frappes israéliennes, une enclave toujours occupée à plus de 60% et un blocus de l'aide humanitaire qui se poursuit. Alexandre, c'est un prénom d'emprunt, a effectué 6 missions à Gaza entre décembre 2024 et mai 2026 pour le Programme Alimentaire Mondial. Et un an après ce cessez-le-feu, ce travailleur humanitaire aussi, entre frustration, découragement et colère.
8: Quand on est à Gaza maintenant, peu de choses rentrent, il faut coordonner sur plein de choses. Beaucoup de choses sont refusées. Les gravats, les amas sont tellement immenses que quelle réponse on a à ça? Les gens sont toujours déplacés, les gens sont toujours en tente. Il y a toujours beaucoup de malnutrition. Il y a des bébés qui sont nés pendant la guerre. Ils ont maintenant 3 ans, ils ont connu que la guerre, vivre sous tente dans des conditions très précaires. Les gens, ils ont développé des techniques pour quand il n'y a pas d'essence ou qu'elle n'est pas disponible ou trop chère, leur voiture ou leur scooter sont avec des bonbonnes de gaz. Donc toutes ces choses-là, pour moi, c'est une extrême impuissance et je trouve ça terrible parce que les gens souffrent terriblement sur le terrain et le fait est que sur place, rien n'a changé. La ligne jaune continue d'avancer. On parle de 60 à 70% de la bande de Gaza qui est sous autorité et occupation israélienne. Pourquoi cette ligne jaune continue de bouger quand il y a un accord de cessez-le-feu qui est assez clair? Et on parle du plan de Trump, je questionne le résultat. Et la colère vient de là.
3: Des propos recueillis par notre correspondante Frédéric Misselin. De guerre civile, le conflit au Soudan va-t-il se muer en guerre régionale alors que l'armée fédérale poursuit sa progression dans la région séparatiste du Tigré? Les forces érythréennes déployées dans la zone en début de semaine annoncent se replier vers le nord du territoire. Sur le volet diplomatique, la tension reste très vive. Hier, l'Éthiopie et l'Érythrée s'accusaient une nouvelle fois d'agression. Toutes les explications avec Marlène Panara.
6: L'armée fédérale et ses alliés des forces de paix du Tigré, les TPF, sont entrés vendredi dans la ville d'Idagahamous. Dans une vidéo partagée sur X par les combattants, on voit une foule qui les attend dans la rue principale, drapeau tigréen à la main. Au passage du convoi, des applaudissements retentissent. Avec cette prise, les forces gouvernementales poursuivent leur avancée vers le nord. Elles se rapprochent d'Adigrat, deuxième ville du Tigré, située à une vingtaine de kilomètres. Il y a quelques jours encore, des soldats de l'armée érythréenne y avaient été signalés. Mais d'après Akled, réseau spécialisé dans les conflits, ils ont été contraints, tout comme les troupes du TPLF, de fuir la ville le 7 octobre à la suite de frappes de drones de l'armée fédérale. Le TPLF assume désormais mener une guerre mobile à la manière d'une guérilla, stratégie dévoilée début octobre par son chef, Debretsion Gebremichael, 3 jours avant la prise de Mekele. Sur le plan diplomatique, les crispations restent fortes entre l'Éthiopie et l'Érythrée. Le ministre érythréen de l'information, Yemane Gebremeskel, dénonce la guerre d'agression que mène Addis Abeba. Dans une lettre adressée à l'ONU quelques heures plus tôt, Addis Abeba accusait elle aussi Asmara d'agression flagrante qui l'obligeait à agir en légitime défense. Marlène Panara, Addis Abeba, RFI.
1: Et puis la gauche française, Pierre, va-t-elle réussir à se choisir un candidat au présidentiel?
3: Le vote du premier tour de la primaire lancé hier a en tout cas déjà dû être prolongé jusqu'à dimanche soir. En cause, une cyberattaque qui a visé ce scrutin, qui se fait uniquement par voie électronique, un afflux massif et fictif de connexions, ce qui a considérablement ralenti le processus sans l'interrompre pour autant. De quoi jeter un peu plus le trouble, car la grande inconnue de cette primaire, ce n'est pas seulement le nom du ou de la vainqueur, mais aussi qui vote. L'afflux de nouveaux électeurs, dont beaucoup ne sont pas encartés, rend le scrutin plus incertain que jamais. Charlotte Turien-Tomaca.
9: 140 282 votants, c'est un chiffre que les organisateurs de la primaire de la gauche n'osaient pas espérer. C'est bien moins que les 2 millions de votants en 2017, mais au-delà de leur objectif de 100 000. La grande inconnue désormais, c'est le profil de ces électeurs. Un peu plus de 42 000 ne sont pas encartés dans les partis organisateurs. Un électorat sans étiquette, aux préférences difficiles à cerner, et qui représente presque un tiers du corps électoral. L'autre incertitude, c'est l'existence d'envoyés de LFI dans le scrutin. Pour un membre de l'entourage de Raphaël Glucksmann, si c'est le cas, ils vont voter royal. Les quelques 28 000 inscrits via place publique constituent un socle a priori favorable à Raphaël Glucksmann. Et les 68 000 militants socialistes pourraient eux se partager entre plusieurs candidats. Et là aussi, difficile de savoir qui en profitera. C'est donc la sociologie de ce corps électoral inédit qui pourrait réserver des surprises. Car avec un scrutin organisé exclusivement en ligne, la participation reste une inconnue. D'autant que ce vendredi, la commission d'organisation a annoncé une cyberattaque ralentissant le vote sur la plateforme Choisir 2027. Un imprévu qui pourrait aussi avoir un impact sur le résultat.
3: Charlotte Turien-Tomaca, et le bureau du Premier ministre annonce avoir saisi l'Agence nationale de la sécurité des systèmes d'information face à cette cyberattaque.
1: Et on devrait connaître les résultats de ce premier tour demain, a priori, dans la soirée. Pierre Boudias pour le journal.

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1: Les eaux ont commencé à monter, formant un petit lac qui n'arrêtera pas de s'étendre jusqu'à ce que le village soit englouti par 160 mètres de fond.

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0: 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Blom.
1: Salut, c'est Blom pour Rock Dreams. Aujourd'hui, je vais vous proposer une petite incursion dans l'univers du jazz avec le Pat Metheny Group. Les débuts du Pat Metheny remontent à 1974, quand il intègre le groupe de Gary Burton. Très vite, il se fait des relations et se lie d'amitié avec le bassiste Jaco Pastorius, alors membre de Weather Report. Dès 1976, Metheny sort un premier album solo accompagné de Pastorius. Le suivant sera enregistré sans lui, mais avec Lyle Mays au clavier et Danny Gottlieb à la batterie. Pour le troisième album, ces trois-là seront rejoints par le bassiste Mark Egan et, voyant que l'assaut semble prendre, décide de sortir l'album sous le nom de Pat Metheny Group. Issu de ce premier album, le titre Jaco, en hommage à qui vous savez.

Si les albums solo de Pat Metheny et ceux de son groupe se distinguent à peine, c'est à partir de 1982 et la sortie de l'album Off-Ramp que l'identité du groupe va se concrétiser avec l'arrivée aux percussions et aux vocaux du Brésilien Nana Vasconcelos, qui donnera une teinte plus latine à la musique du groupe. 18 est justement un des deux titres de cet album co-écrit à trois paires de mains, Metheny, Mays, Vasconcelos.

Au milieu des années 80, le groupe va monter à son apogée avec une récompense, le Grammy du meilleur groupe fusion en 1984, et la collaboration surprise d'un titre avec David Bowie pour le film Le jeu du faucon. Les productions ne vont cependant pas fléchir, avec notamment la sortie en 1987 de l'excellent album Still Life Talking, leur premier album chez Geffen, après avoir quitté ECM, et qui s'ouvre sur le non moins excellent Minuano 6-8, dont voici un extrait.

Depuis le début, la carrière solo de Pat Metheny continue de couler en parallèle de celle du groupe. Malgré ses immenses succès au début des années 90, Metheny va mettre en veille donc son groupe pour se consacrer davantage à d'autres projets. Le groupe sera de retour à la fin de cette décennie avec une trilogie qui se terminera par l'album Imaginary Days qui montre le groupe prendre des distances avec les influences latines, comme on peut le constater notamment sur le titre « The Roots of Coincidence ».

Un nouveau line-up va se créer autour du trio stable formé par Pat Metheny, Lyle Mays et Steve Rodby, modifiant encore le style du groupe qui attendra 5 ans pour sortir un nouvel album, Speaking of Now, qui continuera cette émission avec le titre On A Way.

je vous propose de terminer cette émission avec le dernier album du groupe, The Way Up, une longue pièce scindée en quatre parties, dont voici l'ouverture.

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0: Hey hey, salut à vous amis rockeuses, amis rockeurs, et soyez les bienvenus dans cette nouvelle édition de Rock à la Casbah, émission 937, que nous venons d'ouvrir avec le morceau I'm a Pretty Showboy, extrait de l'album The Sweet Goodbye de Opus Kink. Leur premier album est sorti sur le label So Recordings, et ce sera le disque vedette de cette émission qui a été choisi par Raph. Salut Raph.
1: Salut à toutes et à tous.
0: On est également en compagnie de notre ami Bingo. Salut Bingo.
2: Salut Jordan.
0: Et on ne retrouvera pas notre ami Bruno au milieu de cette émission parce que Raph a oublié de l'appeler.
1: C'est pas que j'ai oublié, j'ai eu un emploi du temps de fou furieux.
0: Voilà. Une vie trop remplie.
1: C'est vrai, j'ai oublié.
2: Et puis on pense à Julien aussi qui aime beaucoup le saxophone.
0: Et spéciale dédicace, un peu de saxophone pour Julien.
2: Il va en avoir une bonne dose.
1: Mais j'ai l'impression que moi, dans tous mes titres en ce moment, là, j'essaie d'en glisser.
0: C'est le grand retour, du saxophone, comme tu disais.
1: Des sections cuivre.
0: Alors que tout le monde déteste la police, eh bien tout le monde adore le saxophone.
2: Effectivement.
0: Hein, tout le monde adore le saxophone. Et comme j'avais commencé cette émission, eh bien je ne vais pas vous présenter les morceaux que j'ai amenés, mais on va commencer avec toi. Tu as amené du saxophone, j'imagine, donc.
2: Pas du tout.
0: Ah.
2: On va aller à Nashville, on va aller en Allemagne, en Ardèche et en Belgique.
0: Waouh, trop cool. Raph, on est allé en Grande-Bretagne.
1: On est allé en Grande-Bretagne, et bien sûr, on va aller encore en Grande-Bretagne avec un très vieux titre que j'ai exhumé de 1980.
0: Oh, wow.
1: Si on a le temps, on ira passer ce titre-là.
2: Et ça me fait grand plaisir ce que tu nous as prévu.
1: Et puis, sinon, une petite nouveauté de Détroit.
0: Ah, ok. Eh bien, merci pour ce petit tour de France du monde.
2: Et toi ?
0: Et moi, ça y est, j'arrive.
2: Allez, on y va.
0: Allez, on y va. On va commencer avec un groupe qui a de nombreuses raisons de me plaire, non seulement parce qu'il y a plusieurs filles dedans, mais aussi parce qu'ils viennent de New York et qu'ils sont signés sur un label montréalais. Donc, ça fait quand même de nombreuses choses à leur actif qui me plaisent. C'est TVOD. On avait déjà parlé d'eux l'année dernière. On avait même mis leur disque en disque vedette, leur premier album. Mon disque vedette, on avait adoré ce disque. Entre temps, ils ont signé chez Mossland. Je pense pas que l'année dernière le premier album était chez Mossland. Mossland, c'est un label donc montréalais. Ce deuxième album s'appelle The Farm. Il sort sur ce label montréalais. Alors, pour ceux qui sont pas hyper forts en géographie, Montréal et New York, c'est quand même pas très loin, donc c'est pas hyper étonnant au final d'avoir un groupe
2: de Brooklyn. Je l'ai fait en bus,
0: ça se fait en 5-6 heures. Et donc, je vous propose d'écouter un premier titre qui s'appelle Bottomless Pit, et l'album s'appelle The Farm, et il sortira bientôt, et à mon avis, il va être disque vedette de Rock à la Casbah. Ce sera suivi de Jen, mais je vous en parlerai après. TVOD.
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0: À la base de quoi?
1: À la base de quoi?
2: À la base de
1: Jen.
2: Quoi?
1: Jen dans Rock à la Casbah et le morceau Jaguarson featuring Aidan Moffat, donc de Arab Trap. Et oui. Et ce single est sorti sur le label Rock Action Records, le label de Mogwai. Et oui, voilà. Bah écoutez, c'est juste un single comme ça de. Donc c'est un groupe de filles, hein, Jen, dont j'avais déjà parlé dans cette émission parce que j'aime bien, je les suis, j'aime bien voir ce qu'elles sortent. Et là, c'est juste un single comme
0: de
1: ça.
0: 12 minutes quand même.
1: Bah, il dure 6 minutes, je crois, il est long, c'est vrai. Qui est sorti le 23 septembre.
2: C'est une phase de maxi 45 tours.
1: Ouais, mais moi j'aime bien leur délire. Je languis de voir la suite. Bon, j'imagine qu'elles sont en train de préparer un album. Là, elles sont rapprochées de Mogwai. Arab Strap, j'imagine qu'il y a des choses qui sont en train de se préparer.
0: Oui, ça doit être, c'est la famille.
1: Ouais, donc c'est des Anglaises, elles sont basées à Brighton, mais il y a une Maltaise dans le groupe. Voilà, c'était ça, c'était le truc un peu tropical dont on avait déjà parlé.
0: Ça doit être bien sur scène, je pense.
1: Ah ben, j'imagine, ouais. J'imagine. À suivre, on enchaîne avec Steph Churaraf.
0: Steph Chura, c'est son troisième album. Elle est de Détroit. Quoi, en ce moment, elle est à Détroit parce qu'elle était en Nouvelle-Orléans, elle était à Louisville et puis elle est revenue à Détroit. Elle sort ce disque Dancing Alone on the Concrete chez Saddle Creek Records.
1: Tout à fait,
0: tu vois. C'est un album qu'elle a écrit pendant le Covid et qui sort enfin.
1: Tiens, ouais, j'ai envie de dire, alors dis
0: enfin,
1: donc.
0: Ouais, elle avait écrit ses chansons, elle s'était mise au piano, la dame. Donc, voilà. Et puis, bon, bah, là, pour le disque, elle s'est remise à la guitare parce qu'on est plutôt dans quelque chose de plus power pop avec des mélodies qui sont un peu. Ouais, sautillante, ensoleillée, il y a quelque chose d'assez sympa dans l'album. Alors j'ai pas encore écouté tout l'album, mais on a écouté un titre tout à l'heure avec Bingo et c'était plutôt très chouette. Et j'aime bien, alors je vais vous le dire, parce que dans sa bio, elle décrit sa voix comme brillante mais contenue, comme une trompette sourdée.
1: Bon, dis donc.
0: C'est la première fois que je lis dans une bio.
1: Elle parle de sa voix comme ça.
0: Une trompette sourdée.
2: Mais elle le dit en français ou c'est toi qui as traduit?
0: C'est moi qui l'ai traduit aussi bien. Hein, mais,
1: ou c'est l'IA qui l'a traduit pour
0: mais,
1: toi.
0: C'est pas l'IA, c'est j'ai pris mon
1: dictionnaire
0: en français, anglais, français, mon arabe, non, arabe, non, c'était quoi? C'est
1: arabe,
0: hein, c'était ça.
1: Ouais.
0: Hein.
2: Sourdée, ça veut dire quoi? Ça veut dire qu'elle est mutée?
1: Bah oui, c'est avec le
2: étouffée.
0: Mais moi, j'ai bien aimé ce terme de sourdée.
2: On te l'accorde.
1: Tu fais comme tu veux.
0: Allez, on va écouter Baby Doll.

0: Steph Tchoura avec Baby Doll dans Rock à la Casbah.
1: On n'est pas loin de... J'allais dire que ça allait être très certainement la meilleure chanson de cette...
2: 2026
1: Non, de cette émission. Vraiment, merci Raph pour cette découverte. Je ne connaissais pas cette jeune fille.
2: Très chouette.
1: Ça me fait penser à des choses sur Kill Rock Stars. Il y avait des choses qui sortaient comme ça à la fin des milieu des années 90. Et on y reviendra. Je vais vraiment peaufiner cette écoute.
2: Ça fait d'Odeliné de la tête.
1: La plus belle chanson, on va l'écouter maintenant. Elle mériterait.
0: C'est sûr.
2: Bah, ça m'aurait étonné.
1: Mais vraiment, vraiment, là, je vous annonce une grande chanteuse qui mériterait de chanter Elle mériterait chanter les génériques de tous les prochains James Bond, tellement elle excelle vocalement. Oui. En attendant, elle empile les disques, généralement brillants, tous imprégnés des années 60, produits à Nashville par Pat Sansun du groupe Wilco, quand même. Drama est le 7e album studio de la grande Nicole Atkins. Alors, me dites pas que vous connaissez.
2: Nicole Atkins, c'est la fille de.
1: Non, c'est pas la fille. Me dites pas que vous connaissez Nicole Atkins, parce que je suis sûr que non. Elle est malheureusement trop peu connue par ici. Le 18 septembre, son nouvel album est sorti chez Sun Records. Oui.
2: Ça existe toujours,
1: ouais. Et ce disque comprend des joyaux, dont un duo avec Chris Isaak, qui est vraiment à tomber. Mais il y a encore mieux, c'est-à-dire le morceau de clôture qui s'appelle Softly As You Were, Nicole Atkins.

0: Nicole Atkins, on te voit très bien sur un canapé, un petit sofa, en velours frappé vert, on se disait, avec un martini, la lumière tamisée.
1: Un dry martini.
0: Un dry martini, évidemment.
1: Évidemment.
0: Une petite lumière tamisée, de jolies lumières années 30.
1: Mais c'était très beau. Tout à fait ça. Il manquait quand même un petit solo de saxo. Elle a joué la carte de la sobriété. Le saxo, on se l'est fait par nous-mêmes. Je vous avais pas menti,
0: c'est de la chanson.
1: Il y a des choses beaucoup plus rythmées et enlevées et beaucoup plus orchestrées. Là, c'est très très sobre. Beau disque.
0: Magnifique.
1: Francophiles et francophones, les amis allemands de Truffaut, je ne sais pas si vous vous en souvenez, je vous en avais parlé lors de leur précédent album, fêtent leur 40e anniversaire avec Never in a Million Years, leur 15e album qui sort sur une triplette de labels TP9 Records, Micropal et Broken Silence. On ne peut plus indépendante, leur power pop est une belle réjouissance mélodique entre Teenage Fan Club, les Libertines et puis sur ce titre, les Only Ones, Bad Way, The Truffaut.

0: Dive dans Rock à la Casbah, le morceau Kid, extrait de leur album Zerp, qui sortira chez Fantasy Recordings. C'est un genre de shoegazing grunge, Dive. Alors là, c'est pas le nouveau single. Il y a un nouveau single qui vient de sortir, qui est accompagné d'un clip, tout ça, qui s'appelle Trillions. Mais j'avais choisi ce titre il y a quelques temps déjà, Kid, parce que je voulais parler de cet album. J'aime beaucoup l'ambiance de ce groupe, Dive.
1: C'est rigolo, je vous disais en off que je pensais que Raph avait mis le morceau que j'allais passer plus tard. Parce que mais ça ressemble énormément à Girls in Hawaii, qui sort un album qui est plutôt bien. Et ça me fait penser à ça, il y a un petit côté placebo, un petit côté Radiohead.
0: Alors ça a été produit par, par un mec qui a l'air d'être très connu dans le milieu, mais que je ne connaissais pas. Attends, comment s'appelle-t-il? Je cherche. A.G. Cook, qui travaille notamment avec Caroline Polachek ou Charlie XCX. XCX. Voilà, c'est un super morceau. En tout cas, l'album va bientôt sortir et je pense que je vous le proposerai en vedette, on verra.
2: Très bien.
0: On enchaîne avec le disque vedette de cette émission. Mais
3: on
0: en parlera après.
3: Avec Opus King.
1: Kink. Attention, on se trompe pas sur ce mot d'ailleurs. Qu'est-ce que ça veut dire, Raph Kink? Est-ce que tu sais?
0: On va pisser, mon grand. Alors.
1: Parce que ça, c'est important.
3: Allez, on y va. Opus King. Alors, ils viennent de Brighton. On parlera de traduction plus tard. ils ont déjà sorti 2 EP, peut-être 3. Il faut que je vérifie tout ça. Mais moi, j'avais 2 EP. Je viens de lire 3 d'un autre côté. Donc, bon. La source n'est pas tout à fait sûre.
1: En tout cas, c'est leur premier album.
3: En tout cas, c'est leur premier album. Mais ça fait un moment qu'ils existent, puisque ça fait déjà plus de 9 ans qu'ils sont en train de jouer en Angleterre, à Brighton. Et ils sont dans cette vague post-punk, mais ils sont un peu différents des autres parce qu'il y a beaucoup de cuivre à l'intérieur. Ils ont découvert lors de cet enregistrement la Roland TR-606, qui est une boîte à rythme qui est utilisée quasiment sur tout le disque. Il y a des ritournelles comme ça avec ces cuivres qui pourraient presque être cumbia à des moments ou funky. D'un autre côté, c'est du jazz punk ou c'est du punk qui fait du jazz, on sait plus trop. En tout cas, moi, c'est un album qui m'a accompagné tout l'été. Il est sorti en fin juillet 2026 sur ce label Soul Recording. Précédemment, ils étaient Soul Recording, on trouve Placebo, on trouve Public Service Broadcasting, on trouve aussi Dead Letters, que nous on avait beaucoup aimé, et qui sont peut-être aussi de Brighton. Non, ils sont irlandais, je crois, Dead Letters. Bon, voilà, et ils sont affiliés à cette scène de la Fat White Family, les Idols, il y a même un peu de Viagra Boy aussi là-dedans, mais ils ont ces cuivres, ce qui fait qu'ils ont des morceaux un peu différents. Et puis leur chanteur qui s'appelle Angus Rogers, est écrivain et poète. Il a sorti d'ailleurs Dog Replica en 2023, qui est son dernier ouvrage. Et il est vraiment

0: dans cette musique et il est omniprésent aussi par sa voix. Et ce qui fait que c'est un groupe vraiment singulier. Et je pense qu'avoir sur scène, ça doit être une belle fête. Il y a un côté presque un peu Tom Waits aussi dans les ritournelles, les vieux disques de Tom Waits où il y avait des cuivres dans tous les sens. Ça faisait un peu cabaret, complètement déglingos. Oui. On retrouve un peu ça aussi dans les Opus Kink.
1: Ce que je trouve très intéressant dans ce groupe, c'est qu'il y a des chansons surtout. Avant l'enrobage cuivré, il y a des chansons pour des gens qui viennent du post-punk. Et au début, j'ai eu un petit peu peur la première fois que j'ai entendu un titre là tout à l'heure, parce que je ne connaissais pas du tout. Et tu nous as dit, j'aimerais bien mettre ça en vedette. Donc on a dit, ok mon Raph. Et j'y suis allé. Et moi, ça m'a fait penser. Alors au début, je vous ai chambré en vous disant, ah super, il y a un nouvel album des Kinks. et ben finalement, j'ai trouvé du Kinks quand même derrière. Pourquoi? Parce que j'ai trouvé une correspondance possible avec Blur. Et une correspondance aussi avec les Specials, c'est-à-dire que les Specials ramènent à Blur et Blur ramène à Kinks. Donc tout est lié et on est vraiment dans quelque chose de très anglais avec une espèce de storytelling, d'histoire racontée sur des gens du peuple anglais et qui sonne très bien. Effectivement, il y a un petit côté Tom Waits, mais sans le côté cendrier.
0: Il n'y a pas le côté
2: juste
0: cendrier.
2: Le côté fête des glingos.
1: Et j'aime bien cette ambiance à la Specials, à la Terry Hall. Et la production est vraiment très belle.
0: On va donc écouter le morceau qui ouvre l'album, Come Over, Do Me Wrong.

0: The Sweet Goodbye d'Opus Kink.
1: Super.
2: Voilà, c'est à l'unanimité. Il est temps de passer à la chronique de Maître Bingo.

0: Le groupe Rodeo Z vient d'Ardèche et avant de partir sur une belle tournée au Québec, ils vont partir avec Ludwig von 88 entre autres.
1: Eh bien,
0: ce groupe Rodeo Z nous annonce la sortie de Relancer la Machine, un quatrième album autoproduit, guitare bien en avant sur rythmix cimenté, mélodies entêtantes et texte chronique sociale entre rires et larmes. Les fans des Shérifs et des Vampas vont adorer, spéciale dédicace à Vico et même à Raph. Pour vous le procurer, allez sur le Bandcamp du groupe Rodeo Z en extrait Ich bin moderne. Yeah.

Les Modern Boys d'Ardèche, Rodeo Z, spéciale dédicace à Gilles. 10 ans que les Belges de Girls in Hawaii n'avaient pas produit de disque, et voilà qu'est sorti le 25 septembre leur 5e album, Eldorado, le bien nommé, chez Capitaine Records. Leur musique toujours agréable oscille entre Phoenix, Radiohead, Air, Gainsbourg, père et même fille, et surtout Granddaddy, la preuve avec le titre Life is so fucked up, Girls in Hawaii.

0: Girls in Hawaii, bah c'est ce qu'on appelle une balade.
1: Tu disais que ça ressemblait au Velvet, effectivement, il y a un petit côté Sunday Morning derrière tout ça.
0: Carrément. On arrive à la fin de cette émission.
2: Ouais,
0: hein. Ouais. Il est temps, vous l'entendez, c'est Opus Kink, le disque vedette de cette émission. D'abord, quand même, je vous dis que cette émission est enregistrée et réalisée en direct depuis le studio de Radio Méga à Valence, dans la Drôme. Vous pouvez retrouver le podcast de cette émission sur notre site casbah-records.com. On se quitte donc avec Opus Kink et le morceau The Head Tree, extrait de leur album The Sweet Goodbye, qui a accompagné l'été de Raphaël. Il est sorti sur le label So Recordings cet été. Et on vous dit la semaine prochaine.
1: Kinky Raphaël.
0: Don't forget.
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0: Ouh là là là là. Merci Kiki.
1: C'était original, je crois. Je sais pas si c'était bien, mais c'était original.
0: Mais écoute, cette année, ton jingle est toujours super.
1: Ah ouais, ça c'est bien. Ah mais c'est bien parce que c'est vrai que j'ai réécouté les anciennes émissions et comme tu me critiquais, tu vois, je sentais qu'après il y avait une espèce de douleur qui se mettait en moi.
0: Il y avait et effectivement.
1: Comme une. Tu sais, tu te piques avec une rose et la douleur, elle te lance dans le pouce, tu vois. Tout le long de. Ben, c'était ça. C'était ça, tes critiques. Ça. C'était,
0: ça faisait...
1: c'était pas très fort, mais c'était douloureux quand même.
0: Ça faisait mal.
1: Voilà.
0: Ça faisait mal. Écoute, une rose sans épines, est-ce que ce serait encore une rose? Est-ce que la rose n'est pas belle? Parce que justement, elle peut te blesser comme elle peut te ravir. Tu vois, elle sent bon, mais en même temps, elle pique.
1: Ah, mais si j'avais le choix de pas me piquer avec elle, ce serait aussi bien.
0: Est-ce que tu penses qu'il y a des roses sans épines?
1: Je ne sais pas, mais...
0: Est-ce que ce serait encore des roses?
1: Il serait capable de le faire. Parce que bon. Je crois que la rose, c'est vraiment la fleur sur laquelle il y a plus de manipulation génétique. C'est incroyable. Il y en a des centaines de couleurs, d'odeurs...
0: C'est pas génétique, Kiki. C'est des croisements.
1: Oui, bah, il y a des croisements, mais après, il y a eu la phase... Maintenant, on n'en est plus au croisement, on en est à l'expérimentation.
0: S'il y a un truc que j'adore... Et pourtant, au début, j'aimais pas trop les roses. Je ne sais pas pourquoi.
1: C'est les cultiver.
0: Quand j'ai commencé à jardiner, parce que effectivement, Kiki, je suis un jardinier. Je n'ai pas honte de le dire.
1: Non, c'est très positif.
0: Et la découverte de la rose, c'est qu'il y a des roses avec des noms d'artistes, noms de des trucs complètement incroyables.
1: Ouais, ouais.
0: Et un de mes projets.
1: D'accord, c'est la rose.
0: À la retraite. Alors, je suis encore un peu loin de la retraite, malheureusement. Mais c'est pas pour ça qu'il faut pas prévoir même 20 ans à l'avance. Parce que tu vois, je me dis, je suis peut-être à peu près à 20 ans de la retraite. À part si on la recule, bien sûr.
1: Ouais, ça, c'est pas possible.
0: Dans ces cas-là, je la suivrai quand même.
1: Jusqu'au bout.
0: Jusqu'au bout, j'y arriverai quand même à un moment ou à un autre. Bon, 20 ans de la retraite, je me dis, c'est quelque chose. J'arrive à mesurer ce que c'est 20 ans.
1: Ouais.
0: Tu vois, même. Je me souviens, il y a 20 ans, c'était il y a pas si longtemps finalement.
1: Ouais.
0: Et là, je suis vraiment. Au milieu du guet, toi. Il me reste peut-être potentiellement 20 ans.
1: Donc vas-y, qu'est-ce que tu veux dire
0: bon,
1: alors?
0: Voilà, j'y viens. Et donc,
1: s'appelle meublé.
0: Les rosiers, non, pas du tout. J'essayais d'expliquer le contexte. Et donc, je m'intéresse aux rosiers. Je regarde évidemment des livres et des prospectus sur les rosiers, etc.
1: Ouais.
0: Et il y a des noms merveilleux. Et je me suis dit. Pourquoi ne ferait-on pas une roseraie avec les plus grandes stars françaises?
1: Ah oui.
0: C'est-à-dire qu'il y a le rosier Charles Aznavour,
1: ouais. Le
0: rosier Sylvie Vartan,
1: je pense qu'il y a Charles Trenet,
0: le rosier Eddie Mitchell, Kiki.
1: Ah ouais.
0: Eddie Mitchell, elle est particulièrement laide, hein, faut quand même le dire, je précise. Je pense qu'il y a Catherine Deneuve.
1: Ah ouais.
0: Il y a même des personnages historiques, tu vois. Je pense qu'il y a le
1: général de Gaulle ou un truc comme ça.
0: Pierre de Ronsard, le fameux rosier grimpant Pierre de Ronsard. Ma voisine en a un, elle m'en a offert un.
1: Ouais.
0: Et toi, quand tu fais visiter ton jardin, toi tu viendras comme ça, je te dirai Kiki.
1: Mignonne, allons voir si la rose.
0: Viens dans mon jardin, regarde, tu sais qui c'est ça? Ça c'est Pierre de Ronsard. Il est là, il est parmi nous. Non, tu trouves pas qu'il y a
1: mais
0: quelque chose
1: d'ailleurs,
0: de...
1: D'ailleurs, pour les tintinophiles dont vous êtes, je pense, le professeur Tournesol dans Les bijoux de la Castafiore donne appelle une de ses roses Castafiore en hommage à la Castafiore.
0: Ah bah toi, c'est pas mal.
1: Voilà,
0: je
1: donc
0: sais
1: le professeur
0: si
1: Tournesol
0: existe...
1: est aussi un amateur de roses.
0: Je ne sais pas ce que chante la Castafiore. Tu sais, elle chante un morceau...
1: L'air des bijoux de Gounod. Alors, il y a... Ah, je me vois aussi belle dans ce
0: oui,
1: miroir.
0: Oui, c'est ça. Alors ça, quand je l'entends à la radio, celle-là, j'aime beaucoup.
1: Alors, ce qui est assez drôle, c'est que le seul personnage féminin de Tintin, c'est la Castafiore, qui est extrêmement désagréable. Et comme vous avez pu remarquer, Hergé n'appréciait pas spécialement la musique. Car à chaque fois qu'il y a de la musique, c'est la Castafiore et vous cassez les oreilles.
0: Alors moi, je suis pas trop
1: Je sais. Tu viendras avec la retraite et les roses.
0: C'est possible, écoute.
1: La rumeur, les complots, les fausses informations. Les jeunes, ils sont
0: sont soumis aux fausses informations.
1: Non, ils sont...
0: Ils sont sensibles aux fausses informations.
1: Sensibles, non, mais c'est pas...
0: Ils sont les cibles de rumeurs.
1: Oui, par exemple. Bon, enfin, en tout cas, les jeunes et les moins jeunes. Et là, c'est une chanson sur la rumeur. Et vous allez voir que dans le Poitou-Charentes, puisque c'est un artiste du Poitou-Charentes,
0: il y a aussi des
1: rumeurs.
0: Il y avait
1: aussi des rumeurs dans les villages. Et vous allez le voir comment...
0: Donc, Kiki, est-ce que ce serait pas une émission de ton cycle sociétal?
1: Tout à fait. Exactement.
0: Ça fait plaisir parce que tu l'avais promis. Donc après les clubs échangistes, nous partons sur les rumeurs.
1: Oui.
0: Ah, on avait la fin du morceau précédent.
1: Et oui, c'est ma technique.
0: C'est la tradition. Ouais, c'est la tradition. C'est parti.
1: J'ai pas perdu la main.
2: Éteins-nous la germaine, mais aussi que tu vas comme ça, dis donc, si bon matin.
3: Ah bah, je m'en vais laver mon linge comme tous les lundis.
2: Oh, mais c'est vrai qu'on est lundi un matin, mais c'est vrai qu'il y a un petit dimanche, il y a les enfants qui sont venus à la maison, qu'ils ont mangé tout ce qu'il y avait à la maison, qu'il n'y a plus rien dans le garde-manger un matin.
3: Bah, je m'en vais laver mon linge, t'as un lâche-mise à mon homme.
2: Quoi de neuf?
3: Bah, pas grand-chose.
2: C'est pas moi, j'ai du neuf.
3: Oh,
2: ouais. Chien, ça d'une personne sûre qui a point l'habitude de raconter des menteries. Ah,
3: le Gaston.
2: Le Gaston, oui.
3: Ah, ça c'est un gars bien, le Gaston. Il a eu son certificat d'études en 1950, le Gaston.
2: Et oui, il fut premier du canton même.
3: Oh, bah ça c'est un gars bien.
2: Mais tu sais pas ce qu'il m'a dit?
3: Non.
2: Il m'a paraîtrait que...
3: Enfin, moi... Oh... Ah bah tu parles d'une histoire.
4: Une maîtresse d'école et la maîtresse du maître, le village caracole. Pour cette

0: elle l'a embrassé lui, et lui a embrassé elle, sur la joue ou le bout du nez, peut-être même sur le poignet. Nul à vrai dire ne le sait, car de derrière les carreaux, même si on voit longue portée, les détails ne sont pas gros.
1: Bah oui, mais dis donc, mais ils sont arrivés. Il était 5h30 environ, il n'y avait pas longtemps que l'école était finie, ils sont arrivés tous deux dans la voiture de l'instituteur.
2: Ah, moi je peux te dire, ils sont arrivés, ils étaient environ 7h30.
1: Ah oui, tous deux dans la voiture.
2: Et lui dans une voiture bleue et elle dans une voiture jaune. Ah bah si.
1: Bah écoute,
2: c'est Mathieu qui l'a vu.
1: Il y a la Alice qui revenait des champs au chèvre, il était 5h30, ça en est sûr. Et elle les a vus arriver. Ah, ils ont pas traîné dans la cour de l'école, ça, ils ont descendu et vite dans la maison de l'instituteur tout de suite.
2: Tu connais bien le Gustave. Et bah il les a vus causer jusqu'à 8h30 dans la cour de l'école.
1: Après, il y a Albert qui revenait de la réunion de la chasse. Venait de la réunion de la chasse, c'était 1h30 du matin, même peut-être un peu plus. Et ben il y avait encore de la lumière dans la maison.
2: Ah, et à mon Georges, moi, il est revenu, il était ben 2h du matin. Et il a essayé de voir ce qui se passait, mais depuis que le garde champêtre a changé les volets, on voit plus rien à travers.
0: Dans le village, une rumeur s'est promenée dans les chaumières. C'était

0: on a pris le lendemain. Le résultat est bien malin. À propos des instituteurs, qu'ils étaient
1: frères.

0: Tu vas comme ça de si bon matin?
1: Bah, je m'en vais laver ma chemise à mon homme comme tous les lundis.
0: Oui, c'est vrai qu'on est lundi. Un matin, qu'il y a les drôles qui sont venus à la maison, il y a qu'ils ont mangé tout ce qu'il y avait à la maison, qu'il n'y a plus rien dans le garde-manger un matin.
1: Dis donc.
0: Quoi de neuf?
1: Tu m'y reprendras avec tes histoires.
0: Ah, oui,
1: ah c'est un gars bien, le Gaston.
0: Bah, oui.
1: Il raconte pas des menteries, le Gaston.
0: Oui, mais je savais pas, et lui non plus. Quoi de neuf?
1: Bah, pas grand chose.
0: Bah,
1: ah, bah si. Mais je peux pas tout vous dire.
0: Oh bah.
1: Ah non.
0: Oh bah tu me zoues.
1: Moi je tiens ça d'un gars sûr, mais je peux pas tout vous dire.
0: Bah tu me zoues.
1: Ah bah non.
0: Oh bah, tu vas me vexer. Bah écoute la Germaine, bah tu me zoues.
1: Mais il m'a dit tout vous dira à personne.
0: Oh bah ouais, mais moi tu sais pas que je suis pas une personne qui irait répéter quelque chose que tu me dirais qu'il faut pas que je répète.
1: Bah.
0: Et...
1: bah, il paraîtrait.
0: Quoi non.
1: Mais je dis bien il paraîtrait.
0: Quoi non.
1: Il paraîtrait que le fils de l'épicier.
0: Oui. Est-on possible? Bah dis non, mais faut que j'aille dire ça tout de suite à ma voisine, mais c'est une affaire qui va drôlement l'intéresser, ça tu te rends pas compte?
2: Ouh là là là là là là. Ah, sujet difficile, Kiki.
3: Oui, on voit que c'est de tout temps, il y a eu des rumeurs.
2: Est-ce que toi t'as déjà été victime d'une rumeur? Ou est-ce que t'as déjà lancé une rumeur? C'est peut-être plus simple. Je te laisse le temps de la réflexion.
3: J'ai pas souvenir.
2: Est-ce que tu crois qu'il y a
3: moi, je lance plutôt des rumeurs positives, par exemple. Radio Vedette est bon pour la santé.
2: Ah ouais. Mais est-ce que tu penses justement que Radio Vedette...
3: Plastique Bernard est le seul à faire des émissions sur la musique zambienne de tout Poitou-Charentes.
2: Ah, comme la semaine dernière. Oui, on a eu beaucoup d'échos sur cette émission sur la musique zambienne. J'ai l'impression que ça a beaucoup plu. Parce que les gens ne connaissent pas.
3: Non, les gens ne connaissent pas.
2: Et les gens, quand ils ne connaissent pas, des fois ils sont surpris en bien, des fois ils sont surpris en mal. Et là, j'ai l'impression qu'ils étaient plutôt surpris en bien.
3: Ouais, ça, c'est bien.
2: Non, t'as pas trouvé, toi, Kiki ?
3: Si, tout à fait. Et toi, t'as déjà été victime de rumeurs ?
2: Eh bien, écoute, si ça a été le cas, je n'en sais rien. Mais je me demande si Radio Vedette, il n'y a pas des rumeurs sur Radio Vedette.
3: Ah oui, mais sans doute.
2: Mais ça me,
3: sur
2: ça
3: notre
2: me...
3: compte en banque, peut-être.
2: Ça me surprendrait pas.
3: Ou nos affiliations politiques.
2: Ouais, toutes sortes d'affiliations. Où trouve-t-il toutes ces musiques? Où trouve-t-il tous ces disques?
3: Toutes ces blagues.
2: Est-ce qu'ils sont vraiment les auteurs de ces blagues?
3: Ouais.
2: Ou est-ce que ce sont des blagues? Kiki, accroche-toi, je lance une rumeur générée par intelligence artificielle.
3: Oui.
2: Exactement. Et alors là, que répondre? Moi, je pense qu'il ne faut pas répondre à la rumeur.
3: Non, oui.
2: Il faut laisser passer...
3: Mais souviens-toi de Giscard d'Estaing qui ne voulait pas répondre à la rumeur des diamants. Et en fait, ça a fait qu'enfler le truc. Puisqu'il n'a rien dit pendant, je ne sais plus, un mois ou...
2: Alors, je me souviens pas.
3: C'est casse-gueule.
2: Je me souviens pas parce que j'étais pas né.
3: T'étais pas né, oui.
2: Et toi non plus.
3: Enfin, sous prétexte que t'étais pas né. Tu te...
2: Bah voilà, j'ai pas,
3: c'est un peu facile.
2: J'avais pas trop suivi l'actualité à ce moment-là.
3: Rago, rumeur, on est dans le thème.
2: On est dans le thème, c'est parti.

0: Ouh là là là là! Merci Kiki!
1: Marron, on a l'impression d'arriver au palace et qu'il y a des gens qui chuchotent dans notre. Quand on arrive, quand on écoute cette chanson.
0: Tu veux dire la boîte de nuit parisienne?
1: Oui, la
0: le
1: boîte
0: palace.
1: De nuit, oui.
0: Oui, d'accord. Parce que je suis pas sûr que tous les jeunes avaient la référence. Et d'ailleurs, Kiki, en parlant des.
1: Je m'en fous, moi, s'ils ont pas la ref, ils la cherchent et tout. Voilà.
0: Oh, Kiki! On avait dit qu'on commençait cette année sur le. Avec
1: je, je fais pas mon émission pour les jeunes, je fais mon émission pour tout le monde, moi.
0: Bon, ben c'est très bien, Kiki. Sauf que les jeunes, eh bien, moi aussi, je travaille avec des jeunes, Kiki, ouais. En ce moment, des stagiaires.
1: Ouais.
0: Et alors, tu sais l'astuce pour ne pas dire qu'ils font des ragots, tu sais ce qu'ils font?
1: Ils bitch.
0: Non, ouais, ils appellent ça des gossips.
1: Ah oui.
0: Alors, tu vois, ben, je leur dis, oui, ben, c'est bien les gossips, tu sais ce que c'est? C'est des commérages. Alors là, c'est un peu moins.
1: Parce que, tu vois, c'est moins glamour.
0: Tu sais, on va faire un gossip time ou je sais pas quoi. Comment il.
1: Ah ouais.
0: Bah oui, je dis très bien. Ah ouais, voilà, c'est les commérages.
1: Commérages.
0: Alors ça, c'est, vous êtes content de faire
1: les
0: commères. Et alors pareil,
1: toi. Là, c'est, ouais, c'est. Là, tu les mets au niveau de la concierge. Ça les fait moins rire là.
0: Je les recadre comme il faut. Et en plus, je vais te dire le savoir acquis pendant Radio Vedette grâce à toi.
1: Ouais.
0: Je leur resserre dans les dents.
1: Ouais.
0: Par exemple, toi. Il parle de ah bah il a combien de followers, c'est des influenceurs. Je dis voilà, des influenceurs, ils influencent qui? Des influencés, des influencés.
1: Et des suiveurs.
0: Et des suiveurs, les followers en français, c'est des suiveurs. Donc vous êtes des suiveurs d'influenceurs. Et ça c'est beaucoup moins positif, toi. Autant le
1: si
0: gossip.
1: Si tu traduis en français, ouais.
0: Exactement, ouais. Ça te met un peu les.
1: Mais il y a pas mal de choses hein, qui.
0: Ça te met les points sur les i. Et là, je pense que quelqu'un qui se vante de faire des gossips, ouais, ah bah tiens, donne-moi les gossips. Une fois qu'il dit, il transforme en français, donne-moi les derniers commérages. Alors là, c'est un petit peu moins brillant.
1: Mais c'est vrai que en fait, l'anglais enveloppe le français dans un truc un peu vague. Et il y a la fameuse phrase que mon ami Anthony a eue. Dans une boîte d'urbanisme où une personne lui a demandé « C'est quoi ton process ?»
0: D'accord.
1: Et en fait, le problème, c'est que des fois, des mots anglais en fait, soit cachent la réalité en français, soit viennent se substituer et font un espèce de boubi-boulga, tu sais pas à quoi ça correspond.
0: Non, mais même en français, je me souviens, dans mon travail, il y a au moins 10 ans, d'une diapositive PowerPoint, la diapositive s'appelait perspective propositionnelle. Et alors j'ai décidé de me le faire tatouer un jour, peut-être en chinois, dans le cou, derrière l'oreille, perspective propositionnelle.
1: Sur le cou ?
0: Si jamais vous rencontrez ça sur une diapositive, vous penserez à moi.
1: À mon avis, c'était dans le milieu de l'éducation nationale.
0: Tout à fait.
1: Ils adorent mélanger des mots pour faire
0: Je sais pas, ouais, ça devait
1: mais
0: faire.
1: En fait, c'est la forme de pouvoir, c'est-à-dire qu'ils.
0: Ça devait faire start-up régionale, mais.
1: Allez, on écoute Pierre Vassilou qui va nous remettre les idées en place.
0: Allez, c'est parti.
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0: Merci Kiki.
1: Le dragon de la formation.
0: Alors c'était qui?
1: Pierre Vassiliou.
0: Tu sais qu'on a déjà parlé de Pierre Vassiliou.
1: Je sais que tu n'aimes pas Pierre Vassiliou, mais je m'en fous totalement car je suis libre. Libre.
0: C'est pas que j'aime pas Pierre Vassiliou, c'est que j'ai été traumatisé.
1: Bah ça c'est le problème de... Règle ton Oedipe avec ta mère et ton frère.
0: Qui chantait « Qui c'est celui-là » pour se moquer de moi quand j'étais enfant. Et toi, tu relances Pierre Vassiliou. Donc, je t'annonce Kiki, quand même.
1: Que je suis licencié.
0: Comme mesure de rétorsion.
1: Préalable.
0: Comme réponse à cette attaque directe. Une émission spéciale chanson triste avec le petit cheval dans le mauvais temps. Avec, on l'appelait Sweetball. Hugo Frey, avec que des chansons tristes autour du thème du cheval. Ouais. Et pourtant, tu sais que j'aime pas les chevaux.
1: C'est vrai, t'aimes pas ?
0: Non. Tu me demandes pas pourquoi, tu vas me dire de régler
1: T'as
0: mes
1: encore
0: problèmes.
1: Eu un trauma, je vais pas te payer le psy non plus.
0: Non, dans ma famille, on...
1: Je suis pas Mère Teresa. Ah oui, oui, il y a une histoire, ouais, effectivement. Ouais.
0: C'est un animal pour nous qui...
1: Mais... Après, ce que je dirais, c'est est-ce que c'est pas le propriétaire du cheval qui est plus en cause dans cette histoire ?
0: C'est bien possible.
1: On reproche souvent aux animaux des choses qui ont été faites par
0: l'animal. Ah bah bien sûr, non, mais c'est pas le pauvre animal, bien sûr. Et là, Kiki, j'ai peur qu'on fasse tellement de mystères qu'on finisse par créer
1: une rumeur.
0: Alors que c'était pas le but de l'émission. But de l'émission, c'était de désamorcer.
1: Ce qu'on fera, c'est qu'on l'enlèvera au montage. Ce qui sera une sorte de falsification de la réalité, puisqu'on refera le montage pour faire des nouvelles phrases. Et voilà.
0: Mais parfois, Kiki, les rumeurs, puisque je rebondis sur le thème de l'émission, peuvent être fatales. Radio Vedette, c'est une émission de la ville de Poitiers. À peu près une heure de Poitiers égale la ville de Loudun. Et dans la ville de Loudun, Kiki, il y a eu...
1: Deux affaires.
0: Il y a eu plusieurs affaires. Et l'affaire dont je veux parler, c'est celle de Marie Bénard, qui a été aussi jugée à Poitiers, qui a été même en prison à la Pierre Levée à Poitiers. Et tout ça tournait autour de rumeurs. La rumeur qu'elle aurait empoisonné toute sa famille, qu'elle aurait empoisonné les voisins à l'arsenic.
1: Ils sont tous morts quand même.
0: Ils sont morts.
1: Il y avait beaucoup de.
0: Voilà. Ah, bah non, mais il n'y a pas de fumée sans feu, c'est ça que tu vas dire, Kiki. Jusque sur son lit de mort, elle a dit qu'elle était totalement innocente, alors qu'elle risquait absolument rien, Marie Bénard, qui a été jouée par, comment elle s'appelle ?
1: Muriel Robin,
0: et qui a gagné quand même un Grammy Award, quelque chose comme ça, en Angleterre, sur une histoire de Loudun.
1: Alors,
0: c'est quand même pas mal.
1: Il faut savoir que j'ai écouté un podcast, je crois, sur cette fameuse affaire. Et l'un des problèmes, c'est que l'expertise scientifique, à l'époque, n'était pas très efficace. Et que on pouvait trouver de l'arsenic. Et tu sais à quoi ça servait ? Pour empoisonner les escargots.
0: Oui, c'était mis dans les champs. Alors, il y a eu plusieurs batailles dans cette affaire de Marie Bénard.
1: Des batailles d'experts, oui.
0: Il y a eu bataille d'experts entre l'expert de Bordeaux, l'expert de Paris. Il y a eu aussi le fait que c'était une femme veuve. Et donc ça a déclenché aussi tout un tas d'histoires. Elle avait un soldat allemand qui travaillait chez elle après la guerre. Il y a eu des rumeurs aussi là-dessus. Donc ça a été tout un...
1: Il faut dire que Loudun, je pense, c'est très propre à la rumeur. Et alors, il y avait quand même, moi, le pompon que j'adore. C'est que quand elle avait été vue par des experts psychiatrique ou psychologique, je ne sais pas.
0: Elle était anormalement normale. Ouais, c'est ça que tu allais dire.
1: C'est ça. Ouais. Là, vraiment, anormalement normale. Ouais. C'est comme...
0: Maintenant que j'y pense, je me dis que toi, tu es un petit peu anormalement normal. C'est comme une perspective propositionnelle, c'est ça que tu
1: ouais, c'est ça, c'est vraiment...
0: En tout cas, la ville de Loudun est une ville fascinante. Si vous allez à Loudun, vous arrivez de Poitiers, vous premiez le rond-point, avant de tourner à droite, là, avant l'avenue... est-ce que c'est l'avenue Guy Chauvet ? Je ne sais pas. Eh bien, on voit la maison de Marie Bénard.
1: Il faut savoir que quelqu'un de ta famille a défendu Marie Bénard.
0: Pas de ma famille, non.
1: Ah bah...
0: Oui. Enfin bon, une
1: connaissance.
0: Tout à fait, oui, c'est vrai.
1: Donc, tu plaides pour ta chapelle, mais à mon avis, elle était coupable.
0: Aïe, non, mais tu peux pas dire ça. Allez, c'est parti. Bonne semaine à tous.
1: Non, je retire ce que j'ai dit. Elle était peut-être coupable ou peut-être innocente, mais à la limite, on s'en fout. Le temps, voilà.
0: D'accord. Et c'est parti.

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0: sur l'autre radio 101.7, 107.9. Tout est bien fait.
1: Ouais.
0: Tout est bien fait.
1: Tout est bien fait.
0: Voilà.
1: Merci.
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0: que moi je suis assez cynique pour en faire ma ligne de conduite.
1: Oh, t'es dégueulasse! Dégueulasse, mon vieux!
0: Ouais, ouais, un peu amnésique sur les bords, hein. Voilà où ça mène. 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

0: pas une ombre, tu vois. Et c'est même pas la mienne. Encore elle serait sur les colonnes Maurice. Je pourrais l'attendre à l'entrée des artistes. Mais elle est insaisissable. Où veux-tu que je la trouve?
1: Oh, mon petit Armstrong Jones, il fallait pas faire de la photographie.
0: Oh, toi t'es écœurant. On peut pas discuter avec toi. Tu prends toi la blague.
1: Oh, erreur. Erreur, justement. Un de ces quatre, tu verras. Tu m'en rendras raison. Écoute.

0: complètement demeuré, mais tellement esthétique.
1: Oh, ne fatigue pas, va. Allez, salut.

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0: Cette semaine, Solénoïde sera le théâtre d'une expérience musicale aux allures de parade iconoclaste. L'occasion nous sera ainsi donnée d'élaborer un de ces blind tests virtuels dont nous avons le secret. Blind test compilant tout ce qui se fait de méconnu et souvent savoureux en matière de relecture musicale décalée. Bienvenue dans notre Coverbox numéro 10, une émission en forme de quiz transmusical, émission qui, de mutilation en sublimation, saura d'une manière ou d'une autre vous faire réagir. Et pour optimiser les effets de cette cure polysonique, sachez que votre ouverture d'esprit et votre bonne humeur demeureront vos plus précieux alliés. Car notre playlist du jour s'autorisera quelques embardés inattendus. De petits écarts qui, quoi qu'il en soit, s'accorderont avec les notions d'inventivité ou d'irrévérence chères à cette émission. L'espace de 10 titres, Solénoïde sera le lieu d'exactions sonores étonnantes. Des manœuvres qui, entre célébrations sadiques et revisites turbulentes, seront conduites par une brochette d'artistes touche-à-tout, réunis ici autant pour vous divertir que pour vous ébahir. Alors sans plus tarder, entrons dans cette nouvelle phase des Coverbox, une expérience qui nous entraîne dans les brumes stellaires d'une icône américaine du blues rock.
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Vous êtes à l'écoute de Solénoïde et l'émission s'intitule Coverbox. Aujourd'hui, planent sur ce programme les spectres de grandes figures de la pop musique ou du rock, mais aussi de la musique de film ou du répertoire classique. Avec des relectures insolites de titres écrits par les Doors, mais aussi Eric Satie, Tears for Fears ou encore Steppenwolf, nous vous offrons un voyage des plus sinueux au pays de la cover song débridée. Une émission riche en transitions inopinées, émission constellée de séquences musicales cocasses ou poétiques. Bref, pour obtenir le détail complet de cette cover box, nous vous invitons à consulter notre site internet solenopole.org. Et pour basculer idéalement sur la seconde partie de ce mix, c'est vers un habitué de la reprise ludico-créative que nous nous tournons, l'étonnant catalan Pascal Comlade.

0: Écoutez le passage qui va suivre.
1: Mais qu'est-ce que c'est que ce cirque ?
2: Quoi ?
3: Et on peut savoir, ça veut dire quoi, ça ?
4: Rien.
5: Allez vous faire foutre.

C'est sur un standard du jazz US que nous achevons ce 10e épisode de nos Cover Box. Un standard matiné de musique traditionnelle japonaise. Ce morceau de 1959 intitulé Take 5, qui est l'œuvre du pianiste Dave Brubeck, a été repris par le flûtiste japonais Minoru Muraoka. Pour ceux qui auraient pris cette émission en cours de route, sachez que celle-ci a été élaborée dans l'esprit d'un blind test, à partir d'une sélection rigoureuse de reprises le plus souvent décalées. Une fois encore, Solénoïde aura balayé un spectre de références musicales on ne peut plus large. Dans un brassage de classiques, de tubes et autres hymnes intemporels, et aussi joyeusement pervertis. Ont ainsi été célébrées durant cette cover box des figures musicales telles que les Doors, Bob Dylan, les Sex Pistols, Björk ou encore Simon & Garfunkel. Une pléiade d'étoiles, venues des galaxies pop-rock, mise au service d'une playlist hautement bariolée, une playlist complété par un hommage à Eric Satie ou encore une relecture de la BO du western Le Bon, la Brute et le Truand. Voilà, nous arrivons bientôt au terme de cette émission, au terme d'un bal musical masqué, un exercice truculent doté de qualités ludiques mais aussi pédagogiques. Exercice irrésistible dont nous ne sommes évidemment pas prêts de nous lasser. Que cette émission vous ait amusé ou agacé, qu'elle vous ait emballé ou affligé, vos impressions et doléances sont les bienvenues sur notre site web ou sur la page Facebook du Solénopole. Vous venez d'écouter Coverbox numéro 10, une émission réalisée par Solénoïde.

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pour une bonne raison. Je le sais. Et j'apprécie beaucoup votre aide. Merci pour tout. Maintenant, je dois y retourner.

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